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1: La grande matinée commence dans un instant, il est 7h.
2: La Belgique est condamnée à fournir des papiers d'identité à une femme belge et sa fille détenue dans un camp en Syrie depuis 2017. La France et l'Allemagne jettent l'éponge et mettent fin au programme SCAF, ce programme qui devait produire un avion de combat du futur. Enfin, la cote de popularité de Donald Trump au plus bas depuis son entrée en politique. Hier, il s'est fait huer lors d'un événement sportif. Mais pour commencer, cette information rassurante, l'incendie à Aubourg est à présent circonscrit, les opérations sont terminées. Hier soir, un énorme nuage de fumée noire était visible au-dessus de l'entreprise de traitement de déchets Comet Sambre. L'incendie a vraisemblablement démarré à cause de la présence accidentelle de piles au lithium parmi les déchets. Des piles dont le risque d'inflammation augmente très fortement lorsqu'il pleut beaucoup. Une trentaine de pompiers étaient mobilisés. Aucun blessé n'est à déplorer. C'est une victoire judiciaire pour une mère belge et sa fille mineure détenue dans un camp en Syrie. La cour d'appel de Bruxelles vient d'ordonner à la Belgique de leur fournir les documents nécessaires pour un retour en Belgique sous peine d'astreinte. Cette demande vient réformer la décision prise en première instance. Une victoire aussi pour l'avocat de cette famille, maître Nicolas Cohen.
3: Alors, moi, je suis optimiste. Hein. J'ose croire que l'État belge va déjà respecter l'obligation judiciaire et donc effectuer les procédures adéquates pour permettre ce retour et donc notamment la délivrance des documents de voyage. Et ce que j'espère au-delà de ça, c'est que l'État belge va prendre ses responsabilités à l'égard des dernières citoyennes et c'est d'organiser le retour de toutes les femmes qui sont dans ce camp de Roj, qui est encore le camp qui subsiste dans le nord-est de la Syrie, et qu'on ne parle plus de cette situation qui dure depuis maintenant bientôt 10 ans. Donc on est à 10 ans de détention pour une poignée de citoyennes belges, quelques enfants qui restent là-bas uniquement parce que la Belgique refuse d'aider à leur retour.
2: Une interview de Katharina Letor. Cette mère et sa fille sont détenues donc depuis fin 2017 dans le camp d'Al Roj. Elles vivent sous des tentes de fortune, sans accès à une nourriture suffisante, des soins de santé ou l'éducation. En politique, le dossier de l'avortement revient à l'agenda. La ministre de la Justice, Annelies Verlinden, est à la recherche d'un compromis et un texte qui serait validé au sein de la majorité fédérale. Elle propose un allongement du délai d'avortement chez nous de 12 à 14 semaines, avec une exception jusqu'à 18 semaines pour les femmes victimes de viol et un délai de réflexion raccourci de 6 à 2 jours. En politique toujours, changement de carrière pour Samuel Cogolati, l'ex-coprésident d'Ecolo. Il devient le nouveau directeur général de l'ONG Caritas Belgique, active dans la défense des migrants. Une information à lire dans les pages de La Libre. L'avion de combat franco-allemand, ou SCAF, ne verra pas le jour, en tout cas pas sous sa forme actuelle, débattue entre Paris et Berlin depuis des années. Les deux capitales se sont mises d'accord pour ne pas poursuivre le projet, d'après le gouvernement allemand. Pascal Thibault.
4: Depuis des semaines, le projet ressemblait à un malade à l'agonie maintenu artificiellement en vie. Berlin voulait depuis un moment mettre fin au SCAF. Paris avait demandé de patienter pour trouver un accord de la dernière chance. Finalement, hier, les deux capitales ont annoncé que le projet ne pourrait pas être mené à bien. Friedrich Merz et Emmanuel Macron regrettent que les entreprises Airbus et Dassault n'aient pas pu trouver un accord. Leur litige concernait le partage des tâches et les droits sur les technologies. 9 ans après son lancement par la France et l'Allemagne, le projet SCAF de 100 milliards d'euros, rejoint ensuite par l'Espagne, est enterré. Dassault pourrait construire seul un successeur du Rafale et Airbus pourrait s'allier à un autre partenaire. Mais le noyau du SCAF, un système incluant un avion mais aussi des drones reliés entre eux par un système de communication innovant, ce noyau doit être poursuivi. Les ministères de la Défense français et allemand doivent formuler un plan de travail qui figurera au menu du Conseil des ministres franco-allemand cet été.
2: Le Premier ministre français Sébastien Lecornu va réunir aujourd'hui ses ministres pour prendre de nouvelles mesures législatives de protection de l'enfance. Il veut soumettre dans les prochains jours une proposition de loi au Conseil d'État. Cela fait suite à l'affaire et à la mort de la petite Liana. Par ailleurs, plusieurs procureurs ont souligné auprès de l'AFP un système judiciaire sous tension extrême, marqué par l'accumulation de dossiers où il devient, je cite, « difficile de distinguer une super priorité parmi les priorités ». Fin des hostilités entre Israël et l'Iran, du moins pour l'instant. Les deux camps ont interrompu leurs frappes, mais continuent de se menacer. Donald Trump est intervenu hier. Dans un message, il a demandé aux deux parties l'arrêt immédiat des violences, ce qu'il a obtenu. Le président américain qui semble payer le prix de sa décision d'entrer en guerre contre l'Iran. Sa cote de popularité est au plus bas. Aline Gonsalves, seuls 35% 35% des personnes interrogées disent encore approuver l'action de Donald Trump.
5: C'est ce qui ressort d'un sondage, des chiffres identiques à ceux enregistrés lors d'une précédente étude mi-mai. Les Américains semblent peu apprécier la flambée des prix du pétrole. À la question « Approuvez-vous la manière dont Donald Trump défend le pouvoir d'achat des ménages ?», ils ne sont que 22% à répondre oui. Un score pire que son prédécesseur Joe Biden qui avait fini son mandat avec 29% d'approbation sur ce point. Illustration de l'impopularité de Donald Trump, le président s'est fait huer cette nuit au Madison Square Garden à New York où il était venu assister à un match de basket. Le public a réagi bruyamment à son apparition sur les écrans géants au moment de l'hymne national. New York, ville à majorité démocrate où Donald Trump ne fait que de rares apparitions. Toujours selon ce sondage, s'il devait voter aujourd'hui, les Américains se prononceraient à 41% pour un candidat démocrate contre 37% pour un républicain. Les élections de mi-mandat doivent se tenir à l'automne.
2: Toujours aux États-Unis, mais en sport, à présent, les Diables Rouges sont bien arrivés à Seattle après un vol de 10 heures. Leur avion a posé les roues sur le tarmac de l'aéroport. Notre envoyé spécial, Manuel Jousse, faisait partie du voyage et il nous raconte ses premières heures sur le sol américain.
6: Oui, les Diables Rouges se sont posés sur le sol américain à Seattle après un vol long de 10 heures qui a survolé le Royaume-Uni, l'Islande, le Groenland et enfin le Canada, abordé par le Nord. Durant ce vol, ils ont alterné entre repos, discussions, parties de cartes et séries, le tout entrecoupé d'un repas et d'une collation. À peine arrivés, ils ont directement pris la direction de leurs installations d'entraînement. Le but, y subir un petit décrassage, bien nécessaire afin de remettre les organisme en route et de faire connaissance avec cette infrastructure qui les accueillera durant tout le premier tour, voire davantage en cas de première place dans le groupe G. Ce n'est que dans un deuxième temps qu'ils ont été conduits vers leur hôtel à 10 minutes de là seulement, un établissement 4 étoiles installé au bord du lac Washington. L'Union belge y a réservé un étage entier pour que les 26 Diables puissent disposer d'une chambre individuelle et de tout le confort requis pour un tournoi qu'elle espère le plus long possible.
7: Nous vous souhaitons un formidable tournoi et nous espérons vous revoir avec la coupe direction Bruxelles.
2: Et côté féminin, les Red Flames joueront ce soir face au Luxembourg. Au match aller, les Flames ont battu le Luxembourg 6-0. Ce soir, elles doivent marquer un maximum de buts et faire mieux que l'Écosse dans le même groupe pour décrocher automatiquement un billet pour la Coupe du Monde 2027. Sinon, il faudra passer par les barrages. Le match est à suivre sur OVIO à partir de 19h. Et enfin, en tennis, c'est aujourd'hui que Serena Williams fait son grand retour sur les courts. L'Américaine de 44 ans participe au double dames au tournoi sur gazon du Queen's en Angleterre. Elle est associée à la jeune Canadienne Victoria Mboko, 9e mondiale.
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8: Denis Collard, bonne journée à tous. C'est parti pour une journée plutôt en deux temps, ou même trois. On a très tôt ce matin quelques gouttes sur l'extrême nord, ça nous quitte assez vite, et la matinée sera dans son ensemble plutôt calme. On note déjà un vent modéré de secteur sud-ouest, mais ça devrait donner quelques éclaircies dignes de ce nom, donc un début de journée parfois assez lumineux sur l'ouest et le centre du pays notamment. Et puis déjà en fin de matinée, début d'après-midi, progressivement, les averses seront de retour. Elles pourraient même être accompagnées d'un coup de tonnerre côté Flandre. Il y aura un dégradé. Elles seront plus fréquentes, plus nombreuses et plus soutenues sur le nord du pays que sur le sud. Et même l'extrême sud où on n'en verra que quelques-unes. Côté température, on ne dépassera pas pour aujourd'hui 14 à 17 degrés seulement.
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1: Il est 7h09, soyez les bienvenus sur Musique 3, la grande matinée débute maintenant. Ravi de vous retrouver en ce mardi avec Cyrielle Court, fidèle au poste en régie. François Caudron viendra lui aussi, fidèle au poste, nous parler du concert de clôture du concours Reine Elisabeth Violoncelle, ce sera à 7h30. Et puis avant cela, je vois Brahms, je vois Antonio Vivaldi notamment. Vivaldi qui va ouvrir le bal, Enrico Gatti tient l'archet. Bon petit déjeuner sur Musique 3.

Et c'était Enrico Gatti au violon et l'ensemble Aurora pour la deuxième des 12 sonates pour violon et basse continue de l'opus 2 d'Antonio Vivaldi. Dédiée à son ami, le chef Hans von Bülow, la troisième sonate pour violon et piano de Johannes Brahms a été créée à Budapest par Brahms lui-même au piano et par le violoniste hongrois Jenő Ubay en 1888.

Jean Rondeau au clavecin, c'était la sonate en la mineur de Domenico Scarlatti. Après Scarlatti et avant de retrouver François Caudron pour parler de violoncelle dans un petit instant, voici Corelli dans sa spécialité, le concerto grosso.

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0: Le joyeux 11e concerto grosso d'Arcangelo Corelli, Gli Incogniti était avec Amandine Beyer. 7h30, on retrouve François Caudron.
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0: Bonjour François.
2: Bonjour Clément.
0: Après les finales du concours Reine-Elisabeth, place au concert des lauréats. Le traditionnel concert de clôture sera donné ce mercredi à 20h15 au Palais des Beaux-Arts de Bruxelles.
2: Il est bon de rappeler qu'après le concours, il y a le concours. Les trois premiers lauréats du concours Reine-Elisabeth, Ettore Pagano, Taeyeon Kim et Lilan Ko, refermeront ce mercredi l'édition 2026 du concours Reine-Elisabeth. Pour ce concert de clôture, les lauréats seront accompagnés par les musiciens du Brussels Philharmonic dans trois nouveaux concertos. Le concerto numéro 2 d'Antonin Dvorak pour Lilan Ko, le premier concerto de Saint-Saëns pour Taeyeon Kim et le premier concerto de Shostakovich pour Ettore Pagano. L'occasion pour le public de découvrir ses lauréats dans d'autres répertoires et en dehors de la pression du concours.
0: Et François, vous vous hissez à la première marche du podium. Vous avez rencontré le tout premier lauréat, le violoncelliste italien Ettore Pagano. Oui.
2: Un peu plus de 10 jours se seront écoulés entre la proclamation des lauréats le 30 mai dernier, rappelez-vous, et le concert de clôture de ce mercredi. Ces quelques jours ont permis à Ettore Pagano de se plonger dans un autre monument. Rappelez-vous, il avait brillé en finale dans la symphonie concertante de Prokofiev. Il interprétera ce mercredi le premier concerto de Shostakovich, une œuvre tout en tension, 4 notes entêtées, pom pom pom pom, et une cadence finale redoutable. Eh bien, ce concerto, Ettore Pagano l'a répété hier sur le Gofriller Casals de 1733. Ce violoncelle lui a été prêté pour 4 ans par la fondation Pao Casals à l'issue du concours Reine Elisabeth. Nous avons rencontré Ettore Pagano.
3: Now I'm very looking forward for this last dance.
2: Je dois dire que je suis plutôt impatient de me lancer

0: Dans cette
1: Complètement, c'est ça.
0: dernière danse, avec le concours Reine-Elisabeth, avec Beaux-Arts et avec ces orchestres belges fantastiques.
1: And of course, I will enjoy playing another
0: Je suis aussi
1: concerto as well because
0: impatient de
1: after you
0: jouer un
1: play a lot
0: autre
1: of one
0: concerto, parce
1: concerto,
0: que
1: you
0: lorsque
1: talk
0: vous
1: a lot
0: répétez
1: of English
0: inlassablement la
1: well,
0: même
1: this
0: œuvre,
1: probably
0: enfermé pendant une
1: you have
0: semaine à
1: to
0: la chapelle
1: take a break
0: musicale
1: and then do
0: Reine-Elisabeth,
1: something else
0: il
1: as
0: vous
1: well.
0: faut passer à autre chose.
1: Of course, if I have to choose one favorite
0: Si
1: period
0: j'avais
1: of
0: à choisir une
1: music
0: période
1: and
0: de l'histoire
1: style
0: de la
1: of music,
0: musique,
1: I would say
0: je
1: the
0: crois que
1: 20th
0: je
1: century
0: choisirais le
1: Russian
0: répertoire
1: music
0: de la
1: is the
0: musique
1: one that
0: russe du
1: suits me
0: XXe siècle,
1: best. I mean, this
0: parce que
1: one
0: c'est le
1: is my life.
0: répertoire qui me correspond le mieux.
1: I played
0: J'ai joué à
1: many,
0: de
1: many
0: nombreuses
1: times Shostakovich.
0: reprises ce concerto de Shostakovich.
1: It was a bold decision to play
0: C'était
1: Prokofiev
0: une
1: the final
0: décision
1: because I
0: plutôt
1: only played
0: audacieuse que de
1: one
0: choisir
1: recorded concerto
0: Prokofiev pour
1: without
0: la
1: Mozart.
0: finale,
1: And
0: parce que cette
1: Shostakovich, I
0: symphonie
1: played 15,
0: concertante de
1: 20
0: Prokofiev,
1: times.
0: je ne l'avais jouée qu'une seule fois avec orchestre avant le concours.
1: So it was really a brave decision,
0: Et
1: but
0: ce choix
1: also now
0: audacieux en
1: I'm looking
0: finale,
1: at
0: celui de
1: it quite
0: Prokofiev, me
1: comparatively
0: permet
1: as
0: donc
1: it's one of
0: aujourd'hui
1: my
0: d'offrir au
1: favorite
0: public l'un
1: composers,
0: de mes concertos
1: Igor
0: préférés,
1: Shostakovich.
0: ce premier concerto de Shostakovich.
1: I have to say, a few days ago, I
0: J'ai
1: started
0: pu essayer il
1: practicing
0: y
1: a
0: a
1: bit on
0: quelques
1: this
0: jours
1: Gofrill,
0: ce
1: which is
0: très bel
1: made
0: instrument,
1: locally.
0: le Gofrühler Casals de 1733.
1: The feeling when you
0: Et je dois
1: start
0: avouer
1: bowing with the
0: que
1: bow
0: la
1: and string is
0: sensation
1: amazing
0: lorsque vous
1: because
0: posez pour la première fois l'archet sur les cordes est fabuleuse.
1: there is almost instant
0: La
1: grip
0: réponse,
1: for the bow with the
0: l'accroche
1: sound
0: est
1: with the string.
0: instantanée.
1: So it's quite incredible, I have to say. And also, I feel this responsibility
0: J'éprouve
1: because
0: également une
1: many,
0: grande
1: many great cellists played it
0: responsabilité.
1: before.
0: De
1: I would
0: nombreux
1: say
0: grands
1: it's a
0: musiciens sont
1: great
0: passés
1: hello
0: par
1: room,
0: cet
1: but
0: instrument
1: I still don't understand
0: fantastique. Il me
1: it.
0: reste pourtant
1: Some
0: encore
1: things.
0: plusieurs zones d'ombre et des choses à découvrir avec l'instrument.
1: So I would say, I don't know
0: Je vais
1: if
0: donc
1: I'm
0: être
1: gonna play
0: tout à
1: this
0: fait
1: one on a
0: honnête.
1: closing concert.
0: J'ignore encore aujourd'hui si je jouerai de cet instrument lors du concert de clôture.
1: There is the possibility, there
0: Mais
1: is the
0: il y a une
1: probability for
0: véritable
1: sure,
0: possibilité.
1: but I would say maybe
0: Et je dirais que vous êtes à
1: 51%
0: 51% de chance
1: chance.
0: d'entendre chanter l'instrument mercredi soir. On a un peu plus d'une chance sur deux. Il faut croire en sa bonne étoile. Les trois premiers lauréats du concours seront accompagnés ce mercredi par le Brussels Philharmonique, sous la direction du chef d'orchestre français Sami Rachid.
2: Le concert de clôture du concours Reine-Elisabeth sera donc donné ce mercredi à 20h15. Au Palais des Beaux-Arts de
0: Et
2: Bruxelles.
0: le concert sera diffusé en direct sur notre chaîne, sur Musique 3 RTBF. Cécile Posse prend l'antenne à partir de 20h. Je vous propose de poursuivre en musique au son d'un violoncelle, celui d'Ettore Pagano.

0: L'engouement du public de la salle Henri Leboeuf. Nous écoutions les dernières mesures de la symphonie concertante de Serge Prokofiev sous les doigts d'Ettore Pagano.
1: Le premier lauréat du concours Reine Elisabeth nous donne rendez-vous à Beaux-Arts. Ettore Pagano sera accompagné ce mercredi à 20h15 par le Brussels Philharmonique dans le premier concerto de Shostakovich et dans le cadre de ce concert de clôture de l'édition 2026 du concours Reine Elisabeth.
0: Merci beaucoup François, vous nous parliez d'Antonin Dvorak pour Leland Co. Je vous propose de continuer cette grande matinée avec Antonin Dvorak, son 11e quatuor à cordes. Bonne journée à vous.
1: Allez, bonne journée.

Et c'était le quatuor Zemlinski au pupitre de la grande matinée dans ce 11e quatuor à cordes de Dvorak, Antonin Dvorak, dont on écoutait le final. On rejoint très tranquillement les informations de 8h avec tout autre chose, Mozart et son 12e concerto pour piano.

Et c'est la quintessence de la jeunesse de Mozart qu'on retrouve dans ce rondo final du 12e concerto. On écoutait Alfred Brendel en soliste. Avant de retrouver les infos de 8h, on écoute encore quelques notes de piano. Cette fois, elles sont signées Gabriel Dupont.

0: Séverine von Eckartstein au piano. Nous écoutions Le Soir dans les Pins. C'est issu de La Maison dans les Dunes du compositeur français Gabriel Dupont. Il est 7h55 sur Musique 3. Et si notre vraie ignorance de la Chine ne datait pas d'hier, mais de deux siècles, Hamid Faljaoui a soulevé le tapis.
1: C'était sur le plateau de mes confrères de LCI, repris ensuite sur France Inter, et l'extrait tourne en boucle depuis lors. Un homme pose une question très simple aux chroniqueurs qui sont présents sur le plateau. Citez-moi trois Chinois vivants, trois Chinois célèbres. Alors silence, gêne même un petit peu sur le plateau télé, personne ne trouve. Et cet homme qui a posé cette question, c'est Gilles Gressani, le rédacteur en chef de la revue Le Grand Continent. Et son test, bah, il appelle le test des trois Chinois. Et sa démonstration, c'est vrai, elle est imparable. La Chine est une puissance colossale et pourtant, on ne sait pas nommer trois de ses habitants. On connaît Xi Jinping et puis plus rien. La Chine, dit-il, bah, c'est un peu la face cachée du monde. Et il a raison. Faites le test ce soir à table, vos convives vont sans doute ramer. Sauf que voilà, et c'est ici que je vais sans doute me faire un ennemi. Parce que ce test, aussi brillant soit son auteur, c'est une punchline, c'est un raccourci. Et les raccourcis, même signés par des esprits brillants, bah ça déforme. Citer trois noms, ce n'est pas connaître un pays. Honnêtement, vous ne savez pas davantage nommer trois Indiens vivants, ni trois Indonésiens. Notre angle mort n'est donc pas la Chine, c'est le reste du monde. Et donc, la vraie ignorance, elle est ailleurs. Elle est d'ailleurs bien plus grave. Nous croyons par exemple que la Chine décolle. Faux, elle redécolle. Toute la nuance est là. En 1820, la Chine produisait à elle seule près d'un tiers de la richesse mondiale et les États-Unis à peine 2%. Et pendant des siècles, c'est vrai, la Chine a été la première puissance économique de la planète. Ce n'est donc pas un nouveau venu, c'est un ancien numéro un. Alors pourquoi cet effondrement économique de la Chine? Bah, une explication parmi d'autres, mais elle est importante, c'est l'humiliation. Et là, il faut raconter des choses. Au 19e siècle, la Grande-Bretagne raffole du thé chinois, de la soie et de la porcelaine chinoise. Elle achète tout ça et le paye en argent. Résultat, bah, il y a un déficit commercial énorme face à Pékin. Et pour combler ce déficit commercial, Londres a une idée. Elle va vendre aux Chinois de l'opium cultivé dans ses colonies des Indes. Et donc, la drogue se répand. Des millions et des millions de Chinois deviennent accros. Le pays se délite et l'empereur chinois prend peur. Et pour sauver son peuple, ben, il interdit l'opium et fait détruire les stocks d'opium. La réponse de Londres, ben, elle tarde pas. C'est la guerre. On bombarde, on écrase, la Chine perd et en 1842, elle doit même céder Hong Kong. 20 ans plus tard, rebelote, cette fois c'est la Grande-Bretagne et la France qui s'y mettent ensemble et pillent d'ailleurs un saccage, le palais d'été de l'empereur. C'est le siècle des humiliations pour les Chinois. Voilà ce que la Chine n'a jamais digéré et quand elle remonte au niveau économique aujourd'hui, elle n'a pas le sentiment d'arriver, elle a le sentiment de revenir à la place qu'elle estime avoir toujours tenu. Et donc le vrai test finalement, ce n'est pas de citer trois Chinois, c'est de comprendre qu'aux yeux de Pékin, la Chine ne fait pas son entrée dans le podium mondial au niveau économique, elle reprend juste sa place.
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0: 8h, on s'informe avec Mélanie Joris.
4: Bonjour. Une nouvelle proposition de loi sur l'avortement. La ministre de la Justice propose un allongement du délai de 12 à 14 semaines. En judiciaire, la reprise du procès de Paolo Falzone. Aujourd'hui, place aux répliques des différentes parties. Enfin, la Coupe du Monde commence dans 2 jours et de nombreuses ONG s'inquiètent de possibles atteintes aux droits humains. Le dossier de l'avortement revient donc à l'agenda politique via cette fois un projet de loi de la ministre CDNV de la Justice à la recherche d'un compromis et d'un texte qui serait validé au sein de la majorité fédérale. Annelies Verlinden propose un allongement du délai d'avortement chez nous de 12 à 14 semaines avec une exception jusqu'à 18 semaines pour les femmes victimes de viol et un délai de réflexion raccourci de 6 à 2 jours. Fabien Van Eekhout.
5: L'accord de gouvernement Arizona prévoit que la loi avortement doit être modifiée. La ministre de la Justice a donc été chargée de travailler sur un texte qui puisse contenter tous les partenaires de la majorité. Principale mesure, allongée de 12 semaines actuellement à 14 semaines le délai légal. 14 semaines, un progrès entre guillemets pour les démocrates chrétiens flamands qui n'en voulaient pas jusqu'il y a peu et avaient tout fait en 2023 pour geler le débat lorsque des majorités alternatives à la Chambre avaient tenté de faire passer une réforme de la loi, s'appuyant notamment sur un rapport d'experts qui plaidait pour 16 à 18 semaines. Face au texte CDNV, l'opposition a déjà réagi, Anders Grun, le PS, le PTB, jugeant l'offre insuffisante. Dans la majorité, ni la NVA, ni l'EMR, ni les engagés ne se sont exprimés. Voreuth, par contre, a déjà fait savoir qu'il plaidait toujours pour un délai de 18 semaines. Le débat prévu pour l'été s'annonce donc à nouveau sensible au gouvernement et au Parlement, entre partis favorables à un allongement plus large du délai et ceux qui défendent une réforme autrement plus limitée.
4: Justice, dernière ligne droite pour le procès de Paolo Falzone. Après 5 jours de pause, les audiences reprendront dans une heure au Loto Mons Expo. Philippine Wambersi, que doit-on attendre des derniers jours ?
6: Place aux répliques. Ce mardi, les différentes parties disposeront d'un temps de parole limité pour répondre aux arguments adverses. On le rappelle, d'un côté, les parties civiles et l'avocat général demandent la condamnation de Paolo Falzone pour 7 meurtres, dont un assorti de la circonstance aggravante de préméditation, ainsi que pour 81 tentatives de meurtre. De l'autre, la défense plaide pour les homicides et blessures involontaires, estimant que l'accusé n'avait aucune intention de tuer. Une fois les répliques terminées, les accusés Paolo et Antonino Falzone seront invités à s'exprimer une dernière fois et puis commenceront alors les délibérations à huis clos. Les jurés seront isolés. Le verdict est attendu ce jeudi ou vendredi.
4: Merci Philippine Wambersi. Et si Paolo Falzone est reconnu coupable, de nouvelles plaidoiries se tiendront et puis de nouvelles délibérations pour le jury. La peine devrait alors tomber la semaine prochaine. Tout est sous contrôle à Aubourg. Hier soir, un lourd incendie a touché l'entreprise de traitement de déchets Comet Sambre. Quelques 30 pompiers ont dû intervenir cette nuit, mais les opérations sont désormais terminées. Aucun blessé n'est à déplorer. L'incendie s'est probablement déclenché à cause de la présence accidentelle d'une pile au lithium parmi les déchets. Aux États-Unis, après une flambée des tensions hier au Moyen-Orient, Donald Trump annonce aujourd'hui être, je cite, « dans les derniers efforts en vue d'un accord de paix avec l'Iran ». Le président des États-Unis évoque un délai de 2 à 3 jours. Ce n'est pas la première fois que Trump émet des déclarations très optimistes, des déclarations souvent contestées par l'Iran. Sur le plan sportif, d'ici 48 heures, le coup d'envoi de la Coupe du Monde sera donné aux États-Unis. On apprend ce matin qu'un arbitre somalien s'est vu refuser l'accès au territoire américain. Une décision qui n'est pas de nature à rassurer des ONG actives dans les droits humains. Alors que la FIFA promet une Coupe du Monde ouverte et inclusive, la réalité de terrain est bien plus contrastée, notamment dans des villes soumises à une politique migratoire dure. C'est le cas à Dallas, où le stade d'Arlington accueillera 9 matchs dont une demi-finale. Reportage de nos envoyés spéciaux Cosimo Franzé et Catherine Tonero.
7: À Dallas, plus de 40% de la population est d'origine hispanique. Le climat s'est détérioré suite aux actions de l'ICE, la police fédérale de l'immigration. Plus de 22 000 arrestations en un an dans la région et les ONG craignent que la Coupe du Monde n'empire les choses. Jenny Sanchez de l'ONG Texas Civil Rights Project.
8: Dallas-Arlington fait partie des villes hôtes de la Coupe du Monde et l'ICE sera présent sur place. On nous a prévenu que sa présence allait être très importante dans les 2 prochains mois. Alors oui, on a peur.
7: Une peur vive dans une ville où la police locale doit coopérer avec l'ICE en vertu d'une loi texane. Sur le parking de ce supermarché latino, Philippe, prénom d'emprunt, accepte d'en témoigner.
9: Moi, je ne compte pas trop aller dans le centre ni dans les environs d'Arlington. Les gens vont avoir peur d'être arrêtés, contrôlés, vous savez. On n'est pas des animaux.
7: La police de Dallas Dallas assure qu'elle ne s'intéressera pas au statut migratoire des supporters. La FIFA, elle reconnaît qu'elle ne peut pas garantir qu'il n'y aura pas de dérive. Minal Davis, responsable droits humains pour le Mondial au Texas.
10: Notre rôle, c'est d'identifier les risques et de les atténuer au maximum. Nous avons fait en sorte que cet événement soit ouvert à tous et nous espérons que le public répondra présent.
7: À Dallas, tout est prêt pour accueillir le monde, mais une grande partie de la population restera à distance de la grande fête du ballon rond.
4: Et pour cette grande fête du ballon rond, nos Diables Rouges sont bien arrivés. À Seattle, ils entameront leur tournoi lundi prochain. Côté féminin, les Red Flames jouent ce soir au Luxembourg. Elles doivent mettre un maximum de goals pour terminer première de leur groupe et décrocher automatiquement leur ticket pour la Coupe du Monde 2027. Le match est à suivre à 19h sur OVIO. Enfin, en tennis, le grand retour de Serena Williams sur les courts, c'est pour aujourd'hui. L'Américaine de 44 ans va disputer son premier match tout à l'heure au tournoi sur gazon du Queens en Angleterre. Serena Williams participe au double dames. Elle est associée à la jeune Canadienne Victoria Mboko, 9e mondiale. Voilà pour cette édition. Merci d'être à notre écoute.
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0: Merci Mélanie, on vous retrouve à 9h.
12: Denis Collard, bonne journée à tous. C'est reparti pour une journée qui sera encore marquée par de la fraîcheur. Alors certes, ce matin, après la dissipation de quelques petites averses dans la région anversoise, on va plutôt parler d'un temps sec avec retour de belles éclaircies sur l'ouest et le centre temporairement. Ciel nuageux, mais quelques timides éclaircies sur le sud. Donc début de journée, encore relativement calme. Et puis dans le courant de l'après-midi, déjà vers midi au littoral et sur l'extrême ouest, les averses seront de retour et ça deviendra à nouveau une météo instable, venteuse aussi avec des rafales de 40 à 50 km par heure de secteur sud-ouest. Les températures elles seront bien fraîches pour la saison, pas plus de 14 degrés sur les hauteurs de l'Ardenne et 16 à 17 degrés partout ailleurs.
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0: La grande matinée continue à 8h08, toujours avec Cyrielle Cour en régie. Au menu, la chronique de Fabrice Cada, Le pouvoir des images. Ce sera à 8h30 et on s'intéressera aux arts plastiques comme chaque mardi. Sinon, côté musique, nous aurons une sonate pour hautbois et piano. La musique de Robert Schumann et celle de William Bolcom. Et puis tout de suite, voici la 3e symphonie de Louis-Théodore Gouvy. Nous sommes en 1853.

l'orchestre de la radio de Saarbrücken dans la troisième symphonie de Louis-Théodore Gouvy. On en écoutait le scherzo. Voilà pour cette musique française. Toujours en France, vers la fin de sa vie, Camille Saint-Saëns écrit pour le hautbois dans cet élan qui consiste à mettre en avant les instruments avant quelque peu délaissés. C'était son souhait. Ce sera en 1921 sa sonate pour hautbois et piano, l'une de ses toutes dernières œuvres.

Pascal Godard au piano et Alexandre Gatté au hautbois, c'était l'Allegretto et le Molto Allegro qui referment la sonate pour hautbois et piano de Camille Saint-Saëns. Dans un petit instant, Fabrice Cada sera avec nous pour sa chronique Le pouvoir des images, ce sera à 8h30 et ce sera juste après un ragtime fantomatique signé William Bolcom.

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0: Et voilà pour ce Dream Shadows, issu des Ghost Tracks de William Bolcom. C'est Marc-André Hamelin qui était au piano. 8h30, c'est la chronique de Fabrice Cada.
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0: Avec le pouvoir des images. Bonjour Fabrice.
2: Bonjour Clément.
0: C'est à Beaux-Arts, à Bruxelles, que vous nous emmenez ce matin.
2: Pour l'exposition Picture Perfect, c'est une exposition qui aborde un sujet passionnant, la beauté. Que signifie la beauté aujourd'hui? Comment les images qui foisonnent autour de nous façonnent-elles notre perception de nous-mêmes et des autres? Picture Perfect est une exposition collective. Elle réunit les œuvres d'une soixantaine d'artistes, de grands noms du milieu de l'art, comme Cindy Sherman, par exemple, Martha Rosler, Anna Wilke, Rineke Dijkstra, des artistes internationaux, mais aussi des artistes belges ou basés en Belgique. Ces artistes interrogent la représentation de la beauté physique à travers la photographie et la vidéo.
0: On écoute Zoé Gray, la directrice des expositions à Beaux-Arts.
3: Ce qu'on veut éviter de faire, c'est du jugement. On veut plutôt proposer plein de points de vue différents sur comment les artistes, depuis les années 70, ont questionné les normes de la beauté et comment ces normes de la beauté sont diffusées, renforcées par notre société. Donc c'est vraiment une exposition qui est une forme d'exposition manifeste, mais c'est aussi vraiment l'idée d'ouvrir les yeux, de faire réfléchir. Et il y a plein d'œuvres très très belles aussi, donc c'est aussi pour donner du plaisir pendant qu'on réfléchit à un sujet qui nous touche tous et toutes.
2: L'exposition Picture Perfect s'inscrit dans un cycle initié par Zoé Gray. Ce cycle propose d'évoquer des sujets qui, comme elle le dit, nous touchent toutes et tous et qui ont toujours inspiré les artistes. Vous avez peut-être eu l'occasion de visiter Love is Louder il y a 2 ans, une exposition sur le thème de l'amour imaginée par l'équipe de Beaux-Arts Expo. L'année prochaine, une autre grande exposition explorera le thème de la nourriture. Ces jours-ci, pour parler de la beauté, Picture Perfect réunit à Beaux-Arts des artistes d'aujourd'hui et une autre exposition présente en écho de l'art ancien avec des œuvres de la Renaissance. Ce thème de la beauté se décline aussi un petit peu partout dans la programmation de l'institution avec des concerts, des projections de films ou encore des performances.
0: Et vous avez aussi rencontré Christelle Tilibaris, la commissaire de l'exposition Picture Perfect.
4: Il y a 2 lignes directrices dans l'expo. D'abord, faire un peu un état des lieux de ce que ça veut dire la beauté et les idéaux qu'on comprend aujourd'hui. Que ce soit au niveau de l'histoire de ces idéaux de beauté, que ce soit au niveau de l'élément de la séduction qui est associé à la beauté, tout ce qui est aussi publicité. Donc comprendre un peu dans quel environnement on baigne et quel environnement développe notre compréhension de la beauté idéale occidentale aujourd'hui. Et la deuxième ligne

0: directrice de l'exposition, c'est de proposer des visions différentes, aller au-delà de tout ça, de décentrer le regard de manière à nous libérer l'esprit et le corps.
1: La voix de Christelle Tsilibaris, la commissaire de l'exposition Picture Perfect à Beaux-Arts.
2: Christelle Tsilibaris a beaucoup lu pour préparer cette exposition. Ses livres, des essais pour la plupart, sont en accès libre dans une salle de lecture installée au cœur de l'exposition. Si vous comptez la visiter, je vous conseille donc de prévoir du temps car il y a beaucoup à voir et aussi beaucoup à lire.
1: Parmi les artistes de Picture Perfect, vous avez rencontré la photographe Christina Varaxina. Elle présente une série de portraits de femmes en quête d'identité dans une esthétique proche des peintures de la Renaissance.
3: The work represented here is from my series called The Essence of Beauty.
4: Je présente ici un extrait de ma série The Essence of Beauty. C'est une réflexion sur ce qu'est la beauté, ce qui est au-delà de la surface. Quel regard on porte sur soi-même? Comment on apprend à s'accepter?
3: I think beauty is about kindness to yourself and to others.
4: La beauté, pour moi, c'est être bienveillant avec soi-même et avec les autres. Si vous trouvez un moyen de vous aimer comme vous êtes et d'être bienveillant avec les autres, alors les autres vous trouveront beau.
3: Everyone has a story to tell. Everyone has a story of understanding who they are, accepting themselves.
4: Nous avons tous une histoire à raconter. Nous cherchons tous à savoir qui nous sommes, à nous accepter, à trouver notre beauté intérieure. C'est important pour moi de montrer la vulnérabilité des gens dont je réalise le portrait. Je pense que nous sommes tous vulnérables au fond de nous.
2: On retrouve les photographies de Christina Varaxina assez loin dans le parcours de Picture Perfect. L'exposition se termine par un espace dédié aux nouveaux médias, les médias numériques avec Beaux-Arts Arcade. Beaux-Arts Arcade propose une sélection de jeux vidéo artistiques en accès libre. Vous pouvez donc prendre une manette ou une souris et tester ces différentes propositions, elles aussi en lien avec la beauté et l'acceptation de soi. Mention spéciale au jeune développeur bruxellois Guillaume Poli et à son jeu Short Memory, inspiré par sa grand-mère. Il aborde avec pudeur le thème de la vieillesse, un thème assez peu abordé dans les jeux vidéo.
1: Merci Fabrice. L'exposition Picture Perfect est à découvrir à Beaux-Arts à Bruxelles jusqu'au 16 août.
2: Et si vous êtes plutôt amateur d'art ancien, ne traînez pas pour visiter Bellezza et Bruttezza, l'exposition qui explore la beauté et la laideur à la Renaissance. Il ne reste que quelques jours, elle se termine ce dimanche 14 juin.
1: Et votre choix musical ce matin, c'est Toots Thielemans à la guitare dans un standard de Duke Ellington, Black Beauty.

0: Black Beauty de Duke Ellington, c'était Toots Stillmans à la guitare, voilà qui fait du bien. Merci beaucoup Fabrice, je rappelle à tous que votre chronique Picture Perfect à Beaux-Arts est à retrouver sur RTB For You à tout instant.
1: Et merci à notre collègue Alphonse Salamone qui assurait la voix française de l'artiste Christina Varaxina dans cette chronique. Alphonse Salamone qui a fait son entrée en studio et à qui je vais laisser le micro dans un tout petit instant.
0: Et oui, elle nous rejoindra après la musique de Robert Schumann.

0: Prestissimo possibile, c'était le dernier mouvement de la troisième sonate pour clavier de Robert Schumann par la pianiste hongroise et suisse Andrea Kauten. 8h47, Alfonsa est donc arrivée en studio. Bonjour Alfonsa.
1: Bonjour Clément, bonjour tout le monde.
0: Et comme chaque jour à cette heure-ci, c'est l'heure du qui est-ce. Un petit extrait d'interview diffusé, un peu de musique et nos auditeurs peuvent jouer pour deviner de qui il s'agit.
1: Mm-hmm. Elle, déjà, c'est une information.
0: Première information.
1: Elle vient du Canada. Parfois, elle chante. Parfois, elle dirige. Toujours sans baguette.
0: Et on peut peut-être rappeler le numéro WhatsApp à nos auditeurs.
1: 0478 50 12 85.
0: On écoute ça.
2: I have always been interested in my younger colleagues and in an unofficial way helping certain younger colleagues in the beginning stages of their professional careers. About a year and a half ago, I decided that I wanted to make it official. And so I created an initiative called Equilibrium. That initiative is a place for young artists in the first substantial phase of their professional career. It is mentoring. I'm basically bringing a younger generation together with my generation, introducing them to the colleagues that I'm working with.

0: Girl Crazy de George Gershwin avec notre soprano et chef mystère du jour, Alphonsa. Je crois que nos auditeurs ont à nouveau été très perspicaces.
1: Pas si mystère que ça, puisque tout le monde, tous ceux qui nous ont envoyé des messages ont reconnu Barbara Hannigan. Et Fabrice nous dit carrément qu'il adore cette femme.
0: Parfait, on a fait au moins un heureux ce matin.
1: Au moins.
0: Alphonsa, on va poursuivre avec la question du jour que vous soumettez à nos auditeurs, toujours avec le même numéro WhatsApp.
1: Toujours le 0478-52-85 pour nous dire... Quelle œuvre, d'après vous, quelle œuvre ancienne, vous semble très actuelle ?
0: Et je suis sûr que vous aurez beaucoup de réponses diverses.
1: Ça commence.
0: Déjà ?
1: Oui, on nous dit par exemple les barricades mystérieuses de Couperin.
0: Ah, magnifique.
1: On parle de littérature aussi avec 1984 de George Orwell. Mais si vous pouvez m'envoyer des références musicales, ce sera plus facile pour une chaîne de radio musicale.
0: Pour l'antenne, ce sera plus facile. Oui. Sinon, vous prenez 1984 et vous lisez, Alphonsa.
1: Pourquoi pas ? Ça a déjà été fait.
0: Ah ben oui, c'est vrai. On poursuit avec la musique de Johannes Brahms et son magnifique troisième quatuor à cordes.

0: L'agitato du troisième quatuor à cordes de Johannes Brahms, c'était le Quartetto Casals pardon, dans la grande matinée qui se poursuit juste après les infos de 9h.
1: On observe ici une interaction tendue entre deux adolescents. Encore du harcèlement scolaire.
2: Mais je le pousse pas, je lui évite de tomber.
1: Ah, on peut tout interpréter, mais une information n'a de sens que dans son contexte. 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
0: 9h, c'est le journal de Mélanie Joris.
7: Le procès de Paolo et Antonino Falzone reprend aujourd'hui devant la cour d'assises du Hainaut. Ce sont les dernières répliques avant les délibérations. Après le vote du décret programme sur l'enseignement, des affrontements ont eu lieu entre la police et les jeunes. Si des faits de violence policière devaient être confirmés, que risquent les policiers? Enfin, ce soir, les Red Flames doivent tout faire pour gagner leur match face au Luxembourg. Reprise donc du procès Falzone ce mardi au Lotto Mons Expo. Après 5 jours de pause, le procès entame sa dernière ligne droite. Au programme ce mardi, les répliques des parties civiles et de la défense. Philippe Inouan-Bercy, le procès touche à sa fin. Le verdict est attendu prochainement.
8: Le verdict sur la culpabilité est attendu ce jeudi ou vendredi, mais avant cela, les différentes parties doivent encore répondre aux arguments adverses dans un temps limité. D'un côté, il y a les parties civiles et l'avocat général qui demandent la condamnation de Paolo Falzone pour 7 meurtres, dont un assorti de la circonstance aggravante de préméditation, ainsi que pour 81 tentatives de meurtre. De l'autre, il y a la défense qui plaide, elle, pour des homicides et blessures involontaires, estimant que l'accusé n'avait aucune intention de tuer. Place ensuite aux derniers mots de Paolo et Antonino Falzone avant le début des délibérations à huis clos. Et dans le cas où une culpabilité est retenue, eh bien les débats reprendront la semaine prochaine pour déterminer alors la peine, dont le verdict est attendu le mercredi 17 juin.
7: Merci Philippine. Suite aux affrontements entre policiers et manifestants dans le cadre des actions du secteur de l'enseignement, le parquet de Bruxelles a ouvert une enquête et le bourgmestre de la ville de Bruxelles en annonce une autre de son côté. Comment cela se fait-il? Qui finalement est chargé de contrôler la police? Thomas Dechamps, il faut en tout cas bien distinguer le volet disciplinaire du volet judiciaire.
9: Oui, l'enquête disciplinaire ou administrative, c'est celle réclamée par exemple aujourd'hui par le bourgmestre de Bruxelles, qui peut effectivement le faire parce qu'elle se mène en interne au sein même de la zone de police concernée, avec plusieurs sanctions possibles, du simple avertissement à la révocation d'un policier. L'enquête judiciaire, elle, est en effet ouverte par un parquet, un procureur qui va ensuite mandater le comité P ou l'inspection générale de la police pour enquêter. Mais c'est bien l'autorité judiciaire qui prendra au final une décision. Et là, eh bien, c'est tout l'arsenal pénal qui est utilisé avec des peines de prison possibles.
7: Et au niveau judiciaire, justement, plus de 140 décisions pénales ont été rendues en 2024. Dans une douzaine de cas, cela a mené à une condamnation d'un policier. Les suites de la mort de Liana, 11 ans en France. La mère d'une mineure dont la plainte est restée en attente a annoncé ce matin porter plainte contre l'État. Alors que ce matin, justement, le Premier ministre Sébastien Lecornu rassemble ses ministres sur cette question. Toujours en France, Patrick Bruel a passé la nuit en cellule. Sa garde à vue a été prolongée de 24 heures. Accusé de viol et d'agression sexuelle, il est auditionné sur des faits qui concernent à ce stade 13 victimes présumées. ils ont accepté de diminuer leur salaire de 40%. Les députés hongrois veulent contribuer à soulager les finances publiques dans un contexte budgétaire difficile. Aline Gonsalves, cette mesure s'inscrit aussi dans la volonté du nouveau Premier ministre hongrois de lutter contre la corruption.
10: Oui, Péter Magyar en a fait une promesse à en finir avec le système de corruption des années Orban. Les 16 ans de pouvoir de son prédécesseur auraient coûté 186 milliards d'euros à la Hongrie, selon le chef de l'autorité de surveillance hongroise. Le pro-européen Péter Magyar promet la sobriété et donc la lutte contre la corruption, pressé aussi par l'Union européenne qui a accepté de débloquer 16 milliards de fonds destinés à la Hongrie sous condition de réforme. La présidente de la Commission européenne, Ursula von der Leyen, l'a rappelé au moment de libérer ces fonds.
11: Mon premier point concerne les réformes structurelles en Hongrie. Elles sont indispensables pour lutter contre la corruption et la mainmise sur l'État en Hongrie.
10: Et il y a beaucoup à faire en Hongrie, à en croire Sándor Lederer. Il est le directeur d'une ONG hongroise de lutte contre la corruption.
12: Ça ne va pas être facile, car la corruption est tellement endémique et répandue dans le pays qu'il n'y a pas un seul secteur qui n'ait été touché.
10: Et c'est donc dans ce contexte, en signe d'humilité, que les députés vont voir leur salaire réduit à 3 700 euros bruts, ainsi qu'une série d'indemnités de logement ou de téléphonie supprimées. Une mesure adoptée à l'unanimité des 189 parlementaires présents.
7: Merci Aline. Au Moyen-Orient, les écoles vont rouvrir en Israël, les aéroports iraniens aussi, malgré une trêve très fragile, alors que les menaces persistent. Chaque camp assure l'autre de représailles en cas de nouvelles attaques. De son côté, Donald Trump déclare être dans les derniers efforts en vue d'un accord de paix, un accord qui, selon lui, pourrait être scellé dans les 2 à 3 jours. Enfin, en sport, football, notre équipe nationale féminine joue ce soir son dernier match de qualification pour la Coupe du Monde 2027. C'est un match face au Luxembourg. Et pour se qualifier directement, les Flames doivent terminer première de leur groupe. Elles sont actuellement devancées par les Écossaises. Ce soir, il faudra donc gagner et marquer un maximum de buts pour dépasser l'Écosse. Écoutez la sélectionneuse des Flames, Elisabeth Gunnarsdóttir.
13: C'est juste un nouveau match avec une nouvelle approche et un nouveau plan de jeu pour l'équipe. Nous allons aligner les 11 meilleures joueuses pour tenter d'accomplir au mieux notre mission. Nous savons ce que nous devons faire. Il y a aussi l'aspect psychologique. Nous devrons être fortes mentalement et tenir pendant les 90 minutes tout en connaissant le résultat de l'autre match. Nous nous sommes créés suffisamment d'occasions vendredi et nous savons que si nous parvenons à être un peu plus efficaces et à concrétiser nos occasions, alors nous pourrons mener notre mission à bien et terminer avec un bon résultat.
7: Interview de Pierre Capart, le match est à suivre à 19h sur nos différents médias. Et avant cela, les amateurs de tennis pourront retrouver le jeu de Serena Williams. L'américaine de 44 ans fait son grand comeback sur les courts au tournoi du Queen's en Angleterre. Elle jouera en double avec la Canadienne Victoria Mboko, 9e mondiale. Voilà pour cette édition, merci d'être à notre écoute.
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14: Merci Mélanie. Rendez-vous à 10h avec la rédaction de la RTBF pour le prochain Flash Info. Clément continue d'explorer notre choix musique 3 après la météo.
0: Absolument, et ce matin, on parlera de la musique de Arnold Schönberg.
15: Denis Collard, bonne journée à tous. C'est parti pour une journée plutôt en 2 temps ou même 3. On a très tôt ce matin quelques gouttes sur l'extrême nord, ça nous quitte assez vite et la matinée sera dans son ensemble plutôt calme. On note déjà un vent modéré de secteur sud-ouest, mais ça devrait donner quelques éclaircies dignes de ce nom. Donc un début de journée parfois assez lumineux sur l'ouest et le centre du pays notamment. Et puis déjà en fin de matinée, début d'après-midi, progressivement les averses seront de retour. Elles pourraient même être accompagnées d'un coup de tonnerre côté Flandre. Il y aura un dégradé. Elles seront plus fréquentes, plus nombreuses et plus soutenues sur le nord du pays que sur le sud. Et même l'extrême sud où on n'en verra que quelques-unes. Côté température, on ne dépassera pas pour aujourd'hui 14 à 17 degrés seulement.
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14: Et Clément Levoute, toujours présent, fidèle au poste, comme vous toutes et tous qui êtes là tous les matins. Clément, on explore, on le disait, un choix musique 3. Vous nous avez annoncé du Schoenberg. Et comme dans un réflexe pavlovien, on pense toujours à La Nuit Transfigurée. Mais je ne sais pas s'il s'agira de cela ou pas.
0: Eh bien, vous avez bien vu, Alphonsa, avec ce nouveau disque paru chez Hyperion, le label britannique. C'est notre disque choix de musique 3 de la semaine. On en parlait hier, c'est le nouveau disque du Amsterdam Piano Trio. Trois jeunes musiciens pleins d'entrain qui proposent sur ce nouveau disque deux œuvres qui paraissent plutôt éloignées. Le trio avec piano de Tchaïkovski, on en a parlé hier, et puis La Nuit Transfigurée d'Arnold Schoenberg, en effet, dans la version arrangée pour trio. L'intensité lyrique et expressive de ces deux œuvres sont très proches d'après les trois musiciens, je vous le disais hier. L'Amsterdam Piano Trio a donc décidé de les réunir sur ce nouveau disque. Durant l'été 1899, Schoenberg compose en moins de trois semaines La Nuit Transfigurée. Il a 25 ans et il le fait pour sa future épouse Mathilde, la sœur d'Alexander von Zemlinsky. Je parlais d'intensité et d'expressivité sur ce disque. Là, on y est en plein avec la musique de Schoenberg, qui marque la toute fin de la musique romantique. Tout est poussé à son paroxysme. On est bien avant le basculement vers le dodécaphonisme. Initialement, la musique est pour sextuor à cordes. Là, on va écouter la version pour laquelle Schoenberg a donné son assentiment, une version pour trio avec piano, qu'en tirera en 1932 son élève Eduard Steuermann.

0: un peu frustrant de devoir s'arrêter là, mais on est obligé puisqu'on n'a pas toute la matinée. Un extrait de La Nuit Transfigurée d'Arnold Schoenberg par le Amsterdam Piano Trio. Vous avez entendu, c'est un très très beau disque. C'est paru sous le label Hyperion et c'est notre disque Choix de Musique 3 de la semaine. Toutes les infos se trouvent sur notre site musique3.be.
1: On les a notés, mais si jamais on a perdu son post-it, on sait où aller retrouver tout cela. Merci beaucoup Clément, à tout à l'heure pour Telle est la question. Et à propos de questions, voici celle d'aujourd'hui. Quelle œuvre ancienne vous semble très actuelle? Ceci par exemple, ça aurait pu être très très actuel ce qu'on vient d'entendre.
0: C'est vrai, tout à fait.
1: Comme chaque matin, je lis vos réponses sur la page Facebook de Musique 3 et par WhatsApp au 0478 50 12 85. Une musique écrite il y a 100, 200 ou 300 ans, mais qui vous semble encore parler directement à nos oreilles aujourd'hui. Vous pouvez répondre, je vous le disais, sur la page Facebook ou par WhatsApp. Pour ouvrir cette réflexion, voici une œuvre qui porte un surnom devenu presque plus célèbre que l'œuvre en question. C'est l'étude révolutionnaire de Frédéric Chopin. Le compositeur se trouve à Stuttgart lorsqu'il apprend la chute de Varsovie en septembre 1831 au terme de l'insurrection polonaise contre la domination russe. Ses lettres témoignent de son désespoir et de son sentiment d'impuissance. La tradition veut que cette étude soit née de ce choc, même si Chopin lui-même ne lui a jamais donné ce titre. Ce qui est certain, c'est que cette page, écrite en do mineur, possède une énergie assez insurrectionnelle, une main gauche torrentielle, des accords martelés, une tension qui ne se relâche jamais. Près de deux siècles plus tard, cette musique de résistance et de colère continue de parler à notre temps. C'est la suggestion-réponse de Jurjen Soeting.

L'étude en do mineur opus 10 numéro 12 de Frédéric Chopin, devenue célèbre sous le nom d'étude révolutionnaire interprétée par Yann Lisiecki. La suggestion de réponse de notre programmateur, le programmateur de la suite de la grande matinée. Et la question est la suivante. Quelle œuvre ancienne vous semble actuelle? Pour Jacqueline, sur la page Facebook de Musique 3, c'est la toccata et fugue en ré mineur de Jean-Sébastien Bach, décoiffant et génialissime, nous dit-elle. Pour Olivier, c'est le morceau La Poule de Rameau. Et sur WhatsApp, j'épingle le message de Marie-Pierre, le boléro de Ravel, et Dominique qui pense à Così fan tutte de Mozart, dont l'action comporte tous les ingrédients d'une série à succès. Si vous voulez vous aussi commenter cette question, vous le faites sur la page Facebook de Musique 3 ou au 0478 50 12 85. George Enescu maintenant, il demeure l'une des grandes figures musicales de la Roumanie. Yehudi Menuhin, dont on a entendu la voix hier dans la séquence Qui est-ce, disait d'Enescu qu'il était, je le cite, l'être humain le plus extraordinaire qu'il ait rencontré et le considérait comme son véritable maître. L'aria et Scherzino est une œuvre de jeunesse composée alors qu'Enescu n'a pas encore 20 ans. On écoute l'ensemble Schubert, augmenté du violon de Remus Azoïtei.

L'aria et lo scherzino de George Enescu, interprété par Remus Azoitei au violon et le Schubert ensemble. La musique ancienne, l'œuvre ancienne qui paraît toujours actuelle d'après Rodolfo sur la page Facebook de Musique 3, c'est l'Orfeo de Claudio Monteverdi et pour Daniel, les leçons de ténèbres de Couperin. J'attends vos réponses encore au 0478 50 12 85 aussi par WhatsApp. Les ballades françaises d'André Caplet mettent en musique des textes du poète Paul Fort. La première, Cloche d'aube, évoque le réveil du jour dans une atmosphère suspendue, tandis que la ronde nous entraîne vers quelque chose de plus léger, plus populaire. On écoute tout cela avec Roger Vignol qui accompagne Roderick Williams.

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0: Cloche d'Aube, puis La Ronde, première ballade française d'André Caplet, chantée par le baryton Roderick Williams, accompagné au piano par Roger Vignol.
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la bourrée, la gigue et le rondo dans l'ordre 6e, 7e et 8e mouvement de l'impérial 3e ordre des nations de François Couperin, interprété par l'ensemble Les Talents Lyriques sous la direction de Christophe Rousset. J'épingle encore quelques-uns de vos messages en réponse à la question du jour. Les œuvres anciennes qui vous semblent actuelles. Pour Jean-Claude, tout à fait d'actualité, nous dit-il, les messes de l'homme armé, en particulier celles de Carl Jenkins. Et pour Jamie, canon en ré majeur, en version piano de Pachelbel et les sauvages de Rameau. Nous étions à l'instant avec François Couperin, avec Marin Marais. Ce sont les deux piliers de la musique baroque française du début du XVIIIe siècle. Leur lien repose sur une profonde admiration mutuelle, un attachement viscéral au raffinement à la française et des collaborations concrètes. C'est le second que nous allons écouter maintenant, Marin Marais, dans ses pièces de viol interprétées par Il Suonar Parlante Orchestra.

Le badinage, extrait de la suite d'Un goût étranger de Marin Marais avec Vittorio Guelmi à la viole de gambe, Luca Pianca au théorbe et Il suonar parlante orchestra. L'œuvre ancienne qui semble actuelle d'après Jean-Pierre, ce sont les éléments de Jean Ferry Rebel. Merci à Jean-Pierre et merci à toutes et à tous pour vos messages en réponse à la question du jour. Quelle œuvre ancienne vous semble actuelle? Vous répondez par Facebook en commentaire à la question du jour. Et par WhatsApp au 0478 50 12 85. Mozart poursuivre dans la grande matinée de Musique 3. Et en fait, ce n'était pas tout à fait nécessaire que je vous le dise. Voici l'un des grands tubes de l'histoire de la musique classique.

Je vous le disais en annonce, l'un des plus grands tubes de l'histoire de la musique classique. Mais il faut ajouter aussi qu'on l'a redécouverte, cette 25e symphonie de Mozart, par cette ouverture qui ouvre aussi le film Amadeus de Miloš Forman. Nous écoutions ici l'Amsterdam Baroque Orchestra. C'est Georges Onslow qui nous conduit au carillon de 10h avec une prière, preghiera. C'est le titre du deuxième mouvement de son quatuor à cordes numéro 28 de l'opus 54. Les interprètes sont les membres du quatuor Diotima.

0: Le quatuor Diotima interprétait cet extrait du quatuor à cordes numéro 28 de George Onslow. La grande matinée se poursuit jusqu'à 13h sur Musique 3. Après les informations de 10h, nous avons rendez-vous avec Pierre Solo et François Caudron. Dans le choc des classiques, ils répondront à la question suivante. Quelle musique écouter pour couvrir le bruit de l'aspirateur? Je ne sais pas vous, mais moi je me réjouis.
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0: Mardi 9 juin, il est 10h, les infos, Sébastien Remacle.
8: Bonjour, 3 morts dans un accident de la route hier soir. Cela s'est passé entre La Roche et Randeux en province de Luxembourg. Le véhicule a effectué une sortie de route. Il a heurté un poteau avant de terminer sur le toit. Les 3 occupants, des jeunes de la région, sont décédés sur le coup. La reprise du procès de Paolo Falzone ce matin à la cour d'assises du Hainaut. Paolo Falzone accusé d'avoir tué 7 personnes lors du carnaval de Strépry-Bracny. Place aujourd'hui aux répliques des parties civiles et celle de la défense. Les jurés entreront ensuite en délibération. Le verdict est attendu jeudi ou vendredi. Plus de 10 millions d'euros d'amendes infligées l'an dernier en Belgique pour des infractions au code de la route dans la grande majorité des cas. Cela concernait des excès de vitesse. Les chiffres sont ceux de la police fédérale. Ils sont relayés ce matin dans plusieurs quotidiens néerlandophones. Les mesures de confinement levées à Aubourg près de Mons. L'analyse de l'air est rassurante. Les riverains de l'usite Comet de Sambre peuvent rouvrir leurs portes et fenêtres. Le feu avait pris hier soir dans ce site de traitement de métaux. Il a mobilisé une 60aine de pompiers durant toute la nuit. État d'alerte par contre en Amérique centrale. Elle se prépare à affronter une tempête tropicale, son nom Christina. Sur son passage, le Guatemala, le Honduras, le Nicaragua et le Salvador, les 4 pays s'attendent à des inondations et à des glissements de terrain. Au Moyen-Orient, de nouvelles frappes israéliennes redoutées au Liban. L'armée israélienne appelle en tout cas les habitants de la ville de Tyr, dans le sud du Liban, à évacuer. L'armée dit vouloir viser le mouvement Hezbollah, soutenu par l'Iran. En football, les Red Flames jouent leur dernier match de qualification pour la Coupe du Monde 2027 ce soir. Déplacement au Luxembourg. Une équipe qu'elles ont battue 6-0 ce week-end. Et il faudra encore marquer des buts ce soir, car la qualification directe se jouera sans doute à la différence de buts. Actuellement, notre équipe nationale féminine est deuxième de son groupe. Une place qui lui assure de participer au barrage. Mais la première place, elle, offre une qualification directe. Ce match Luxembourg-Belgique est à suivre sur Tipeee et Ovio à partir de 19h. C'est la fin de ces infos. Bonne matinée à notre écoute.
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0: Merci Sébastien, rendez-vous dans moins d'une heure pour le prochain Flash Info sur Musique 3 à 11h.
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0: La mémoire ne se range pas dans des tiroirs, elle voyage en nous, discrète, entre odeurs, lumières, mélodies oubliées. Elle transforme le présent en écho et le passé en présence. Aujourd'hui, au détour d'un souvenir réveillé par la musique, prenons le temps de l'accueillir, cette mémoire, car ce que nous avons vécu continue souvent de nous accompagner, bien après les événements eux-mêmes.

0: Nous venons d'écouter le final du trio pour piano, violon et violoncelle en mi majeur de Joseph Haydn. Les interprètes étaient les membres du trio Wanderer.
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0: Je vais vous raconter une anecdote de coulisses. La question d'aujourd'hui a été imaginée en studio pendant une émission. La question en question, c'est quelle musique écouter pour couvrir le bruit de l'aspirateur? Eh bien, c'est arrivé. Quelqu'un qui faisait en sorte que notre environnement soit bien propre est arrivé avec un aspirateur alors que nous étions en direct. Je ne sais plus du tout quelle musique était en train d'être diffusée. Mais bref, voilà. Si parfois vous vous demandez d'où viennent les questions un peu saugrenues, vous connaissez les coulisses. Pour répondre à cette question là, c'est François Caudron et Pierre Solo qui sont avec nous. Bonjour à tous les deux.
2: Mais bonjour Alphonse.
3: Bonjour Alphonse. Bonjour François.
2: Mais bonjour Pierre.
3: Oui.
0: Pierre, je vous donne la main puisque c'est François qui a remporté le premier point hier.
2: Ah,
0: il
2: n'y
0: a pas de logique.
2: On peut
0: mais...
2: le rappeler, mais oui.
3: Je ne me souviens plus du tout de ça.
2: Mais oui, c'est comme ça. C'est comme au ping-pong.
3: Oui, oui, mais ça, au ping-pong, ça change vite. Hein.
0: Allons-y.
3: Alphonse, les gens de ma génération se souviennent avec beaucoup de joie de Robin Williams, déguisé en Mamie Gâteau, qui dansait en passant l'aspirateur sur une chanson d'Aerosmith dans le film Madame Doubtfire. C'était en 1993. Mais oui, on entend, on voit surtout tout le monde de l'autre côté de la vitre qui danse, parce qu'on est tous de ma génération ici à Musique 3.
0: Enfin, quasiment. C'est de la vôtre.
3: Bon, ceci dit, je ne suis pas persuadé que tous nos auditeurs soient prêts à écouter du Aerosmith à 10h du matin. C'est quand même pas tout à fait le core business de Musique 3. Donc, je passe à autre chose. Alors, pour couvrir le bruit d'un aspirateur, il vous faut bien sûr une musique puissante, hein, avec du monde sur scène, mais il vous faut aussi une musique qui donne aux corvées de nettoyage un entrain inattendu, de la jubilation. Il vous faut de la folie, il vous faut le grand air du prince Orlovski.

0: Oui, alors ce prince russe excentrique dans la chauve-souris de Johann Strauss qui prône la décadence, boire, manger dans des soirées mondaines pleines de masques, de plumes et d'accessoires encore beaucoup plus coquins qu'on met un peu partout. C'est des soirées en fait où l'on célèbre les excès, les dérapages et les quiproquos qui découlent d'une consommation peu raisonnable du jus de la treille. Vous l'entendez ici sous la voix de basse. Ça n'a l'air de rien d'Ivan Rebrov, hein, l'homme à la grande barbe avec sa chapka. Je ne sais pas si vous vous souvenez de sa tête à Ivan Rebrov. Il prend une voix de fausset et il chante comme ça tout le temps. Pendant tout... Enfin bref, ça dure assez longtemps. Le tout pour louer les bonheurs de la vodka. Lui, il change les mots en plus pour que ce soit adapté à ce qu'il avait l'habitude de boire. Hein. Tout ceci sous la direction du génialissime Carlos Kleiber, version absolument mythique. C'est tout à fait démesuré. C'est un monde baroque biscornu qui transformera votre aspirateur en un tapis volant, un manteau de fourrure, un balai de sorcière. Bref, en tout ce que n'est pas ce triste outil de l'hygiène domestique.
1: C'est pas mal, c'est pas mal. Merci Pierre. À vous François. Quelle musique écouter pour couvrir le bruit de l'aspirateur?
2: Moi, ce que je trouve qui est fabuleux avec cette émission, avec le choc des classiques, c'est qu'en creusant un peu, eh bien, on se rend compte que tout ou presque a déjà été fait en musique. Alors, pour moi, et seulement pour moi, rien ni personne ne pourra jamais couvrir le son d'un aspirateur. C'est impossible. Par contre, il est possible d'intégrer l'aspirateur à l'orchestre et de le placer au centre des musiciens. Ça a été fait. Le compositeur est britannique, il s'appelle Malcolm Arnold. Nous sommes en 1956. Malcolm Arnold compose une œuvre parodique. Elle a pour titre A Grand, Grand Overture, une grande, grande ouverture. Une œuvre pour orchestre, orgue, auquel il faut ajouter 3 aspirateurs, une cireuse de parquet et 4 fusils de chasse. L'œuvre débute, la flûte entre en jeu, elle est rapidement perturbée par l'un des aspirateurs. Et une course-poursuite s'enclenche et c'est une véritable démonstration de force entre l'orchestre, l'orgue et les aspirateurs, chacun voulant le dernier mot, jusqu'au dénouement final où les fusils de chasse entrent une dernière fois en jeu pour réduire les aspirateurs au silence.

0: Alors rien ne sert de couvrir le bruit d'un aspirateur. Placez-le au centre d'un orchestre, armez les musiciens et la musique se charge du reste.
1: Ah, j'avoue que quand j'ai écrit cette question, j'avais complètement oublié que, ça existait. Oui.
2: On ne joue pas ça souvent, hein, ça reste une rareté quand même.
1: Ma raison de plus pour l'écouter.

0: La grande, grande ouverture de Malcolm Arnold avec le Royal Philharmonic Orchestra sous la direction de Vernon Henley. On ne sait pas qui actionne l'aspirateur dans la pièce que l'on vient d'entendre.
1: Non, c'est vrai. Oui, je ne l'ai pas noté. J'en suis vraiment désolée.
0: J'imagine que selon la marque de l'aspirateur aussi, on doit avoir un son différent. On va s'adresser aux grands musiciens qui sont parmi nous.
1: Il y a trois aspirateurs dans l'œuvre et il y en a deux qui sont accordés dans une tonalité et puis l'autre qui est un peu plus bas, je pense.
2: Ça va être difficile de tous vous prendre au sérieux avec ce genre de conversation, vous savez ça.
0: Toujours est-il, François, que vous venez de gagner un point, ça vous en fait deux cette semaine.
1: C'est une grande, grande ouverture aussi.
0: On parle de peinture demain, peinture et musique.
2: Ah, enfin, ben voilà, oui, ça va être bien ça.
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Le violon de Daniel Hope dans cette chaconne en sol majeur d'Andrea Falconieri pour nous emmener à Johann Friedrich Fasch, un nom qui est coincé entre Telemann, Vivaldi et Bach. Aujourd'hui, pourtant, son nom, même s'il ne figure pas parmi les stars de la musique classique, mérite qu'on s'y attarde. De son vivant, sa réputation était immense. Bach lui-même possédait des copies de certaines des œuvres de Fasch et les faisait exécuter à Leipzig. Nous allons écouter le final de son concerto pour deux flûtes.

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0: Baptiste Trottignon est connu du grand public comme pianiste de jazz, improvisateur hors pair et compagnon de scène de nombreux artistes, de Richard Galliano à Thomas Dutronc, mais depuis plusieurs années, il développe également un catalogue de musique de concert. C'est une de ses compositions que l'on écoutait ici, interprétée par le duo Yat et Coq, son titre à Francis Poulenc.
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0: Le concert de 13 heures a été enregistré le 4 mars à la Fundación Juan March de Madrid. Dans l'extrait que nous allons écouter, vous allez entendre du Brahms tel qu'on pense qu'il aurait pu sonner à son époque. C'est l'œuvre du clarinettiste Nicolas Boud et du claviériste Anthony Romaniuk. Voici des extraits des 5 lieds de opus 105 de Brahms.

sur des instruments qui sont des copies de ceux de l'époque de Brahms, Nicolas Boud et Anthony Romanuk interprétaient des extraits des 5 lieds de opus 105 de Johannes Brahms. C'est un extrait du concert de 13 heures que nous venons d'entendre, celui de cet après-midi, et il a été enregistré le 4 mars dernier à Madrid.

0: Le Scherzo de l'Octuor en fa majeur opus 17 de Niels Gad, une œuvre écrite sous l'influence assumée de Mendelssohn, interprétée par le Berlin Philharmonic String Octet.
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0: Un peu d'opéra pour suivre avec Rossini et la Canzone del Salice à l'acte 3 d'Othello. La chanson du Saul provient directement de Shakespeare. Desdémone se souvient d'une vieille servante abandonnée par son amoureux qui chantait cette mélodie avant de mourir. En la chantant à son tour, elle pressent son propre destin.

La canzone del salice de Desdemone, au troisième acte d'Othello de Rossini, chanté par Joyce Di Donato, avec Roberta De Nicola, l'Accademia Nazionale di Santa Cecilia et Eduardo Müller. La sonate que nous allons maintenant écouter a changé la vie de Gabriel Fauré. Nous sommes en 1877. Il a 32 ans, il est encore surtout connu comme organiste et professeur. Lors de la création de cette première sonate pour violon et piano à Paris, le succès est instantané. Le grand violoniste Eugène Isaïe la défendra toute sa vie et Marcel Proust comptera cette œuvre parmi ses musiques préférées. Saint-Saëns, pourtant rarement enthousiaste à propos des jeunes compositeurs, écrit après l'avoir entendu: « Avec cette sonate, M. Fauré prend place parmi les maîtres ».

0: Un extrait du premier mouvement Allegro Molto de la première sonate pour violon et piano en La majeure opus 13 de Gabriel Fauré, interprété par Arabella Steinbacher au violon et Robert Kulek au piano.
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0: Avec Vanessa Fantinelle. Alors Vanessa, où nous emmenez-vous aujourd'hui ?
2: Alors, nous ne sommes que le 9 juin, Alfonsa, nous savons, nous sentons, nous humons cependant la fin de saison qui arrive et l'été derrière elle. Surtout, je réalise que je n'ai pas encore évoqué l'un des plus réjouissants mélodistes de la chanson qui est Joe Dassin.

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1: Mais, mais enfin. Mais Vanessa.
2: Mais Vanessa.
1: Mais ce n'est pas Jodassin.
2: Mais ce n'est pas Jodassin.
1: Mais Alphonsa ne peut rien vous cacher. Effectivement, Alphonsa a un titre préexistant, se cache depuis toujours derrière cette chanson bien aimée entre toutes. Et c'est un titre du groupe Albatros, un groupe italien qui était emmené par Toto Cutugno, figurez-vous, le même qui chantait « Lasciatemi cantare ». Voilà, on est en 1975.
2: Bon, bref, c'est pas le
1: propos. La prochaine fois, après, quand on aura éteint les micros. On est en 1975. Et le contrat de Joe Dassin avec sa maison de disques arrive à son terme. Il faut renégocier tout ça. Et il a besoin d'un tube. C'est Pierre Delanoë et Claude Lemel qui vont le lui fournir en adaptant cette chanson en français. Au départ, figurez-vous, ce texte était destiné à Claude François. Mais véridique, il dormait le jour du rendez-vous avec les éditeurs. Et personne n'a osé réveiller cette... effrayant personnage. Il a donc perdu les droits d'édition et Joe Dassin a récupéré l'opportunité avec le triomphe que l'on sait. Les paroles ont été adaptées en un week-end. Si vous comprenez un tout petit peu l'italien, vous constaterez assez facilement qu'on n'est pas très loin de l'original. Mais, anecdote, il paraît que Lemel et Delanoë butaient sur le refrain « Toute la vie sera pareille à ce matin, i de l'été indien ». Ils cherchaient une rime avec « toute la vie », ce qui aurait pu donner, par exemple, « Toute la vie sera pareille à ce matin, c'est joli, c'est l'été indien ». Mais toutes leurs idées étaient nulles. Résultat, ils ont simplement abandonné l'idée de rime et donné naissance à ce refrain planétaire qui s'en passe très très bien.
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0: Voilà, on voit qu'ils se sont pas trop foulés pour la fin des paroles. Les va, va, va, va, va, va, en veux-tu, en voilà, Alphonse, ça, cette vague qui n'atteindra jamais la dune. C'est le kitsch le mieux réussi de toute l'histoire de la chanson, non, vous pensez pas?
1: De toute l'histoire du kitsch.
0: De toute l'histoire du kitsch même. Joe Dassin, donc, sur un texte de Pierre Delanoë et Claude Lemel, c'était en 1975. Et on s'en lasse toujours pas.
1: D'autant que ça doit être quelques souvenirs pour les uns et les autres. Et vous l'aurez en tête toute la journée. Merci
0: oui,
1: en tout cas Vanessa.
0: Toujours avec plaisir.
1: La grande matinée se poursuit sur Musique 3 jusqu'à 13h. Et tout de suite, ce sont les infos après ces quelques messages.
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1: Bienvenue, il est 11h, on s'informe avec Marie-Laure de Kerckhove.
7: Bonjour à toutes et tous. Les mesures de confinement sont levées à Aubourg, près de Mons. Les riverains de l'usine Comet-Sambre peuvent rouvrir leurs portes et fenêtres. L'analyse de l'air est rassurante. Le feu avait pris hier soir dans ce site de recyclage de métaux. Il a mobilisé une soixantaine de pompiers pendant toute la nuit. D'ici la fin 2028, chaque service public fédéral devra désigner parmi ses collaborateurs des experts chargés d'accompagner la réintégration des personnes qui reviennent d'un congé de maladie de longue durée. Une mesure qui s'inscrit dans un plan plus large pour lutter contre le stress et le burn-out au sein de l'administration fédérale. Ces experts recevront une formation en santé mentale, gestion des conflits et droit du travail. Selon une récente étude de l'administration de l'expertise médicale, les absences pour raisons psychiques ou liées au stress représentent désormais près de 45% des jours de maladie. C'est le chiffre le plus élevé jamais enregistré. La mère d'une autre jeune fille mineure d'âge qui avait déposé plainte pour viol contre Jérôme B, le principal suspect dans la mort de Liana, va déposer plainte contre l'État français et contre le ministre de la Justice, une plainte au pénal aussi, contre procureur et avocat. Le 22 août 2025, la mère de cette mineure née en 2014 a déposé plainte accusant Jérôme B d'avoir commis des viols sur sa fille entre septembre 2024 et mai 2025. Cette enquête était encore en cours au moment de la disparition de Liana, mais il semblerait que certains devoirs d'enquête aient été abandonnés. Le séisme qui a frappé hier les Philippines a fait 41 morts. Des milliers de personnes sont toujours déplacées. Les blessés ont été soignés en dehors des hôpitaux, en pleine chaleur, à cause notamment des coupures d'électricité. Plus de 450 personnes ont dû être prises en charge par les secours. L'équipe nationale belge féminine joue ce soir son dernier match de qualification pour la Coupe du Monde 2027. Après leur large victoire 6-0 vendredi dernier à Louvain, les Red Flames retrouvent le Luxembourg, mais en déplacement cette fois. La Belgique est déjà assurée de participer au barrage, mais elle vise la première place du groupe, synonyme de qualification directe. Pour l'instant, l'Écosse est en tête du groupe grâce à une meilleure différence de but. L'objectif des Flames, c'est donc de gagner en marquant le plus possible, histoire de dépasser l'Écosse. Ce match au Luxembourg-Belgique est à suivre sur Tipeee et Ovio, coup d'envoi à 19h. Voilà pour les infos, merci d'être à l'écoute.
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0: Merci Marie-Laure de Kerckhove et à tout à l'heure pour les infos de midi.
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7: Bienvenue si vous arrivez sur les ondes bienheureuses de Musique 3. On est ensemble jusqu'à 13h dans la grande matinée et on commence toujours cette petite tranche horaire de 11h en répondant, Alphonsa, à votre question du jour. Vous posez une question de modernité aujourd'hui.
1: Oui, je m'intéresse à l'interprétation qu'ont nos auditeurs et auditrices de cette question justement de modernité. Je leur demandais aujourd'hui quelle œuvre ancienne leur paraissait encore très actuelle.
7: Et ils étaient très inspirés par votre question aujourd'hui parce qu'on nous a parlé de guerre, on nous a parlé d'humanité, on nous a parlé de passage de l'individuel au collectif. Ça a été gratté loin, les réflexions de celles et ceux qui nous écoutent. Et puis moi, avec mes gros sabots, j'ai fait le choix de la légèreté en me penchant sur la réponse de Dominique qui nous a cité Così fan tutte, dont l'action, nous dit-elle, comporte tous les éléments d'une série à succès, à savoir de l'amour, de l'amitié, des infidélités, des malentendus. Et hop, encore de l'amour. Il n'y a rien de plus moderne finalement que l'amour. Ça transcende toutes les époques, toute l'humanité, tout entière, de tout l'univers. Je vous propose qu'on écoute le duo Fra gli amplessi, dans les étreintes, dans lequel Ferrando commence par jouer le jeu de la déclaration feinte à Fiordiligi avant de s'enflammer vraiment, emporté, comment ne le serait-on pas, par la musique de Mozart. Et la modernité ira jusque dans l'interprétation aujourd'hui, puisqu'on va écouter la soprano Golda Schultz, voix capiteuse brillante et rieuse à foison.

Golda Schulz et Amitai Patti avec Antonello Manacorda et la Kammer Academy Potsdam dans la musique de Mozart. C'était un extrait de Così fan tutte, une de vos nombreuses réponses à la question du jour d'Alfonsa. Vous écoutez la grande matinée de Musique 3, on est ensemble jusqu'à 13h et notre route est bien balisée comme à son habitude. Vers 11h40, le concours avec des places à gagner pour le Festival Musique 3 fin juin aujourd'hui. Vers 12h30, la séquence Telle est la question de Clément qui nous parlera de matériel. Les infos et la météo seront là à midi pile et d'un point à l'autre, le paysage sera musical envers et contre tout. J'espère que vous allez bien. À 11h12, la journée est encore jeune, comme certains petits pianistes quand ils déchiffrent ceci pour la première fois.

La bagatelle en la mineure, qu'on connaît mieux comme la lettre à Élise de Beethoven au piano de Mikhaïl Pletnev ici. On continue dans l'Italie du XVIe siècle où est né Lorenzo Allegri, à ne pas confondre avec Gregorio Allegri, l'auteur du fameux Miserere, ni avec son homonyme, le peintre Lorenzo Allegri. Non, ce Lorenzo-ci était musicien, luthiste et compositeur à la cour des Médicis. Il a surtout laissé des recueils de danse qui nous permettent d'imaginer l'ambiance des bals florentins de l'époque.

Le poème harmonique emmené par Vincent Dumaître nous donnait un aperçu de bal florentin au XVIe siècle, Ballo della Serena, partition de Lorenzo Allegri. On passe au XVIIIe siècle pendant lequel l'Italie a vu passer un autre compositeur d'origine bavaroise, Johann Sterkel, qui était venu y chercher de l'enseignement et de la maturité pour faire grandir sa musique. Johann Sterkel, c'est vers la même époque que Haydn, Mozart et Beethoven, mais pas de chance, c'est lui qu'on a pratiquement oublié, malgré ses centaines d'œuvres, 400 Lieder, chansons en italien et pages orchestrales dont Paris raffolait dans les années 1770. Il était le compositeur le plus joué dans la capitale française, avec des choses comme ceci.

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0: opulence et énergie insufflée par l'ensemble L'Arte del Mondo dans la grandiose musique de Johann Sterkel qui ne mérite rien d'autre. C'était sa deuxième ouverture pour grand orchestre en do majeur.
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On est passé en Russie avec la musique de Glinka et la berceuse Kolibelnaya, Dors mon ange, une pièce de 1840 qui fait partie du cycle Adieu à Saint-Pétersbourg. 12 mélodies sur des poèmes de Nestor Vassilievitch Koukolnik, grand ami de Glinka et rival littéraire de Pouchkine, contre qui il a visiblement perdu en notoriété, en tout cas puisqu'on se souvient beaucoup moins de lui. On vient d'écouter le baryton Henk Neven, Hans Eisackers au piano et Jan Bastien. Bastian Neven au violoncelle, et on poursuit avec une alouette qui fait partie du même cycle de mélodies transposées ici au piano d'Alexander Malofiev, et il va nous conduire avec cette alouette vers le concours.

Jeune pianiste qui monte, Alexander Malofiev interprétait l'Alouette, extraite du cycle Un adieu à Saint-Pétersbourg de Mikhaïl Glinka. 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

Réginald Mobley et Baptiste Trottignon, un contre-ténor et un pianiste lumineux duo pour la première fois en Belgique le 28 juin au Festival Musique 3, un concert auquel j'ai la joie de convier Magali Legros, Dan Wodon et Georges Gillis qui ont joué avec nous dans la grande matinée. On les écoutait dans la musique de Florence Price à l'instant. C'était Sunset, en parlant de lumineux, un joli lever de soleil. Rendez-vous demain vers 11h40 pour un nouveau concours et rendez-vous tout de suite dans les déambulations parisiennes de Gershwin et le journal dans quelques minutes sur Musique 3.

0: André Prévin conduisait le Pittsburgh Symphony Orchestra dans un américain à Paris de George Gershwin, Déambulation, juste avant les infos du midi.
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0: Mardi 9 juin, il est midi, on s'informe avec Marie-Laure de Kerckhove.
2: Bonjour à toutes et tous. Le trafic ferroviaire a entièrement repris en gare d'Anvers Centrale. Un colis suspect avait été découvert ce matin, juste à l'extérieur de la gare. Un périmètre de sécurité avait été installé et la gare fermée. Le dispositif est maintenant levé. Le colis contenait du protoxyde d'azote, ce qu'on appelle du gaz hilarant. Le Front commun syndical des enseignants appelle le gouvernement de la Fédération Wallonie-Bruxelles à annuler les épreuves de certification externe dans les écoles touchées par les grèves de ces derniers jours. Les épreuves doivent normalement commencer le 18 juin pour le CEB, le certificat de fin de primaire, et le lendemain pour le CE1D, que les élèves passent en fin de deuxième secondaire, et le CESS, qui clôture les secondaires. En tout, 150 000 élèves sont concernés. Retour aujourd'hui du procès Falzone devant les assises de Mons. Les débats ont repris ce matin à 9h pour une ultime phase de réplique avant le délibéré du jury. L'avocat d'une centaine de parties civiles, Maître Mayence, demande une condamnation pour 6 meurtres, un assassinat et 81 tentatives de meurtre au carnaval de Stripy-Brackney en 2020. La défense, assurée par Maître Dissépoli, plaide pour sa part des homicides et blessures involontaires. La garde à vue de Patrick Bruel est prolongée de 24 heures. Il est auditionné depuis hier matin dans les locaux de la police judiciaire à Paris sur des faits d'agression sexuelle, de tentatives de viol et de harcèlement. Des faits qui concernent à ce stade 13 victimes. Sa garde à vue prendra fin demain matin. Il sera alors soit libéré, soit présenté à un juge. Plus de 60 000 personnes dans les rues hier soir, dont près de 3 000 à Paris, pour manifester contre les dysfonctionnements qui ont conduit à la mort de Liana en France. Des manifestations dans une dizaine de villes et devant le ministère de la Justice à Paris. De nombreuses associations féministes avaient appelé à des rassemblements en début de soirée devant les tribunaux des villes concernées. Le ministre de la Justice, Gérald Darmanin, a répété hier que les sanctions seraient prises après des défaillances extrêmement graves dans cette affaire. Une inspection justice, gendarmerie et Éducation nationale a été demandée. Ses conclusions sont attendues le 19 juin. Voilà pour les infos. Merci d'être à l'écoute.
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0: Merci Marie-Laure de Kerckhove. Et à présent, jette un œil à la météo avec Denis Collard.
4: Bonne journée à tous. Les averses reviennent par l'ouest du pays et la tendance pour cet après-midi, ce sera à nouveau une météo variable. Des averses qui arrivent surtout d'ouest en est, d'abord sur le nord, puis sur le centre du pays. Elles peuvent s'accompagner localement d'un petit coup de tonnerre dans le courant de l'après-midi. Le vent est modéré avec des rafales de 40 à 50 km par heure de secteur sud-ouest. C'est une masse d'air un petit peu fraîche qui est chez nous. On ne dépasse pas 14 à 17 degrés pour aujourd'hui et on pourra attendre la nuit prochaine pour retrouver un temps calme et sec. Demain, ce sera un peu le même type de temps qu'aujourd'hui, avec à nouveau des averses, surtout l'après-midi. Il fera toujours aussi frais, ça devrait s'arranger le prochain week-end.
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2: Vanessa Fantinel au micro et Jurjen Soeting à la programmation et vous et moi donc jusqu'à 13h. Bienvenue si vous arrivez sur Musique 3, j'espère que vous allez bien, que votre journée jusqu'ici est belle et bien heureuse. On aura un petit cours de matos, comme on dit, de matériel musical dans une vingtaine de minutes avec Clément. Il nous parlera de sourdine. Quand on entend quelque chose en sourdine, ça veut dire que ça nous parvient avec un son atténué, mais au sens figuré, on peut aussi l'entendre comme quelque chose livré avec retenue et discrétion, comme les amoureux le sont dans cette mélodie de Gabriel Fauré.

Les amoureux s'aimaient, calmes dans le demi-jour que les branches hautes font. Le ténor Cyril Dubois, accompagné par Tristan Raès, interprétait en sourdine de Gabriel Fauré. Et de Fauré à Ravel, il n'y a qu'une pirouette qu'on exécute sans hésiter.

Il aimait bien se référer à la danse, Maurice Ravel, depuis sa toute première œuvre publiée, qu'était ce menuet antique pour piano, daté de novembre 1895, un menuet syncopé, détourné, contrarié dans ses fondements par le malicieux et moderne auteur du Boléro. On l'écoutait au doigt d'Anne Kefelek. Et on continue cette grande matinée avec du véritable ancien de la musique baroque, qui est aussi une musique à programme. Telemann a confié à un orchestre à cordes les délires et désespoirs de Don Quichotte. Plusieurs mouvements qui racontent des épisodes, des aventures du chevalier errant et de son bedonnant et sympathique écuyer. On le cueille au réveil pour commencer. On le quittera au coucher à la fin de cette partition et dans l'intervalle on remarquera la pathétique attaque des moulins à vent, les soupirs amoureux pour Dulcinée et le galop maladroit de Rocinante avec celui plus hésitant de l'âne de Sancho Panza.

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0: Don Quichotte, le héros pathétique de Cervantes et quelques-unes de ses aventures racontées en musique par Telemann, une partition entraînante et amusante livrée par l'ensemble Europa Galante. Entraînant et amusant, c'est tout à fait comme Clément qu'on retrouve dans la grande matinée. Clément, on parle de matériel ce midi.
1: Et oui Vanessa, et c'est un accessoire qui n'est pas anodin. Qu'est-ce qu'une sourdine? Telle est la question. Je vous propose qu'on parle matériel. En effet, matériel musical, presque tous les instruments de musique peuvent utiliser une sourdine. Certains l'ont intégrée dans l'instrument, ils sont fabriqués comme ça. D'autres instruments doivent l'acquérir séparément et la placer quand cela est nécessaire. Alors quel but a la sourdine? Vous vous en doutez un peu? Sans doute, la sourdine est l'accessoire qui permet d'atténuer le volume sonore de l'instrument, oui, mais pas seulement. En atténuant le volume, il change aussi le timbre du son, c'est-à-dire sa couleur. On pourrait dire d'un son chaud à un son plus froid. La plupart des instruments peuvent l'utiliser, je vous le disais. Certains ont la sourdine intégrée, comme le piano, via sa pédale, et d'autres, comme les cuivres, doivent l'ajouter. Dans ce cas-là, il existe plusieurs modèles, et pour chaque instrument, les sourdines, pour la trompette, celle pour le trombone, celle encore pour le cor, par exemple. En général, elles ressemblent à des entonnoirs ou des cylindres, et se tiennent à la main pour se placer dans le pavillon de

L'instrument, en fonction de la couleur que l'on veut obtenir, on doit choisir un type de sourdine particulier. Il en existe presque une dizaine de sortes, rien que pour les cuivres. Et puis les cordes ont aussi droit à leur sourdine. Là, les modèles sont plus homogènes. Pour tous les instruments à cordes frottées, il en existe deux types. La plus forte, appelée sourdine d'hôtel, atténue le son très fortement et laisse un timbre très pauvre, privé de toutes ses harmoniques. Comme son nom l'indique, elle est destinée à un travail à l'hôtel pour ne déranger personne. Ceci dit, cette sourdine est parfois utilisée dans des compositions contemporaines puisqu'elle permet d'obtenir une couleur de son très particulière. Elle est soit en plomb, très lourde, soit en caoutchouc, beaucoup plus légère mais avec un effet plus semblable. Et puis il y a la sourdine d'orchestre beaucoup plus petite. Comme la sourdine d'hôtel, elle vient se placer sur le chevalet qui est donc la petite pièce de bois qui maintient les cordes en hauteur. Cette petite sourdine donne un son plus doux, moins fort et elle est utilisée à l'orchestre. Cela donne aux cordes de l'orchestre un son feutré. Très très intéressant pour les compositeurs. Dans les écrits, la première mention de la sourdine semble remonter très loin au début du XVIe siècle et dans une partition éditée, il semble que la première utilisation remonte au début du XVIIe siècle avec Claudio Monteverdi pour la toccata qui ouvre l'Orfeo, datée, je le rappelle, de 1607. Mais la sourdine, rarement, est aussi utilisée pour un instrument soliste. L'un des cas les plus célèbres se trouve dans la musique de Piotr Ilitch Tchaïkovski et son concerto pour le violon. Dans le second mouvement, le mouvement lent, la canzonetta, il demande que le violoniste soliste, se munisse d'une sourdine pour interpréter la si jolie cantilène en sol mineur.

0: La si jolie cantilène du concerto pour violon de Tchaïkovski, violon tenu par Lisa Batiashvili et violon avec sourdine, un accessoire dont Clément a fait son sujet du jour dans Telle est la question, une séquence à retrouver chaque jour sur Ovio et vos plateformes préférées.
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La musique de Prokofiev est une musique écrite pendant son séjour aux États-Unis, une commande de la communauté juive de New York, ouverture sur des thèmes juifs pour clarinette, quatuor à cordes et piano, savant dosage de tradition klezmer, nostalgie, poésie et lumineux sourire dans les interstices de cette musique qu'on écoutait aux mains de l'excellent Roland Hendrix Ensemble. Il est midi et 53 minutes déjà et voici maintenant le final du 4e concerto pour violon d'Henri Vieuxtemps pour accueillir Laurent Grelus comme il se doit dans une ambiance de triomphe.

0: un final martial, celui du 4e concerto pour violon et orchestre d'Henri Vieuxtemps avec Lorenzo Gatto en soliste et Patrick Davin au pupitre conduisant tout ce petit monde, c'est-à-dire aussi l'Orchestre Philharmonique Royal de Liège. Et un final martial, il n'en faut pas moins pour accueillir Laurent Grolus dignement dans ce studio. Laurent, pour le concert de 13h, bien sûr, bonjour Laurent.
1: Mais bonjour Vanessa, ils sont tous les deux australiens, mais ont élu domicile dans notre pays. Elle est clarinettiste, elle s'appelle Nicola Baud. Quant à son partenaire, Anthony Romagnouk, lui est pianiste. Et c'est un récital 100% Brahms qu'ils nous proposeront, Vanessa, dans quelques minutes. Qui plus est sur des instruments historiques de l'époque de Brahms. Alors ça me passionne. Mm-hmm. C'est-à-dire qu'on touchera au plus près des intentions et de l'âme de cet immense compositeur.
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1: Bonjour à toutes et à tous et bienvenue à Madrid cet après-midi, le 4 mars 2026. La clarinettiste Nicola Baud et le pianiste Anthony Romagnouk étaient en récital à la Fondation Juan March, un duo qui avait préparé un programme exclusivement consacré à la musique de Brahms sur les instruments de son temps, ce qui est toujours passionnant. Ne soyez donc pas surpris si le son du piano, par exemple, devait vous sembler légèrement différent de celui que vous avez dans l'oreille, puisque tous deux, tant la clarinette que le piano, joueront des instruments historiques. La clarinettiste Nicola Baud est née en 1977 en Australie. En 2004, elle décroche son master en interprétation historique au Conservatoire Royal de La Haye, qui est un conservatoire spécialisé dans la musique ancienne, sous la direction d'Eric Eupricht, éminent spécialiste de cette discipline. Depuis lors, Nicola Baud se produit avec des ensembles baroques aussi cotés et réputés que l'Orchestre des Champs-Élysées, l'Ensemble Pygmalion, ou bien encore l'Orchestre du XVIIIe siècle, dirigé par feu Franz Brüggen. En 2021, elle est nommée professeure de clarinette historique au Conservatoire National Supérieur de Musique de Paris et au Conservatoire de La Haye, la même où elle avait étudié. Quant à son partenaire sur la scène aujourd'hui, le pianiste Anthony Romagnouk, il est exactement de la même génération et est lui aussi né en Australie. Passionné de jazz et d'improvisation durant sa jeunesse, il a étudié le piano classique à la prestigieuse Manhattan School of Music de New York. Il s'est ensuite spécialisé en musique ancienne, c'est-à-dire qu'il a étudié aussi le clavecin et le pianoforte aux Pays-Bas. Aujourd'hui, Anthony Romagnouk est très actif et très demandé dans le monde de la musique ancienne, oui, mais son univers est bien plus large que celui-là et c'est vraiment quelqu'un qui se distingue par sa capacité à mélanger les genres et qui passe avec beaucoup d'aisance du baroque au jazz à la musique électronique ou bien encore au rock indépendant. Mais aujourd'hui, je vous le disais, c'est dans la musique de Johannes Brahms que nous entendrons la clarinettiste Nicola Baud et le pianiste Anthony Romagnouk, dont je vous rappelle qu'ils jouent tous les deux des instruments historiques. Voici la deuxième sonate en mi bémol majeur de l'opus 120 de Brahms. Elle a été composée à l'été 1894. C'est l'une des toutes dernières œuvres de musique de chambre de Brahms qui mourra 3 ans plus tard. Nicola Baud est à la clarinette et Anthony Romagnouk au pianoforte. Deuxième sonate en mi bémol majeur de l'opus 120 de Brahms.

La beauté des instruments historiques de Nicolas Baud à la clarinette et d'Anthony Romaniuk au piano dans la deuxième sonate en mi bémol majeur de l'opus 120 de Brahms. Nous écoutons aujourd'hui un récital exclusivement consacré à la musique de Johannes Brahms et qui a été enregistré en mars 2026 à Madrid. La clarinettiste australienne Nicolas Baud se retirait maintenant quelques instants puisque ce récital se poursuivait maintenant au piano seul avec les deux premiers intermezzi de l'opus 117, un cycle composé en 1892, soit 2 ans avant la deuxième sonate de l'opus 120 qu'on vient d'écouter, un opus 117 au parfum de mélancolie intense et que certains n'hésitent tout simplement pas à qualifier de testament pianistique de Brahms. Anthony Romaniuk est donc au piano historique, un instrument, vous l'entendrez, qui met encore un peu plus en exergue la dimension intime et bucolique de ce cycle des intermezzi opus 117, dont Brahms disait lui-même qu'ils étaient la berceuse de ses chagrins. Anthony Romaniuk est au clavier.

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La grande finesse et la délicatesse du jeu d'Antonio Romagnuc qui jouait ici un piano de l'époque de Brahms dont nous écoutions les deux premiers intermédis de l'opus 117. La clarinettiste Nicolas Baud revenait maintenant sur la scène de la Fondation Juan March de Madrid pour interpréter avec Antoni Romagnuc, des extraits des cinq leaders opus 105, toujours de Brahms, écrits entre 1886 et 1888 pour voix de mezzo-soprano au bord du lac de Thun en Suisse. Ces leaders sont fréquemment joués au violon, à l'alto, au violoncelle, mais également à la clarinette. Nous retrouvons avec beaucoup de plaisir Nicolas Baud à la clarinette historique et Antoni Romagnuc au piano.

Un extrait des 5 leaders de l'opus 105 de Brahms avec la clarinette tellement expressive de Nicolas Baude, si expressive que j'ai eu à plusieurs reprises le sentiment d'entendre une voix de mezzo-soprano pour laquelle ces leaders ont été à l'origine écrits, et c'est Anthony Romaniuk qui était au piano. Je vous le disais tout à l'heure, ce récital est intégralement consacré à la musique de Brahms, mais ces deux artistes australiens avaient fait une petite exception en nous proposant Die kleine Bettlerin de Karl Barman, un compositeur et clarinettiste allemand né en 1811 et décédé en 1885. C'est dire que s'il est né une bonne vingtaine d'années avant Brahms, il a malgré tout été actif à la même époque. Voici donc Die kleine Bettlerin, opus 14 de Karl Barman, une pièce écrite en 1843. Anthony Romaniuk est au piano historique et Nicolas Baude est à la clarinette, elle aussi historique, c'est-à-dire des instruments de l'époque de Brahms.

Die kleine Bettlerin, opus 14, La petite mendiante, une pièce du compositeur et clarinettiste allemand Karl Behrmann. Nicolas Baud était à la clarinette et Anthony Romaniuk au piano. Retour à la musique de Brahms, auquel ce récital était dédié. Nous écoutions tout à l'heure les deux premiers intermezzi de l'opus 117, un cycle de trois pièces pour piano seul composé en 1892. Voici maintenant le troisième et dernier intermezzo de ce même opus 117. Il est en do dièse mineur et c'est toujours Anthony Romaniuk qui est au piano sur un instrument de l'époque de Brahms. C'est important de le préciser.

Un artiste qui comprend parfaitement ce qu'il joue, c'est Anthony Romaniuk que nous écoutions dans le troisième et dernier intermezzo de l'opus 117 de Johannes Brahms. On écoute aujourd'hui un récital qu'il donnait à la Fondation Juan March de Madrid en mars 2026 en compagnie de la clarinettiste Nicolas Baud, qui le rejoignait maintenant pour la dernière pièce de leur programme. Johannes Brahms a composé deux sonates pour clarinette. En début de récital, nous écoutions la seconde de cet opus 120. Voici à présent la première, écrite comme la seconde à l'été 1894. Elle est dédiée au clarinettiste Richard Mühlfeld, que Brahms admirait. À noter que Brahms a lui-même transcrit ses deux sonates pour alto et piano, ainsi que pour violon et piano. Mais ici, c'est bel et bien la version originale que je vous propose pour clarinette et piano, c'est-à-dire la première sonate en fa mineur de l'opus 120 de Johannes Brahms. Nicolas Baud est toujours là à la clarinette et Anthony Romaniuk au piano.

0: Un très beau dialogue entre la clarinettiste Nicola Baud et le pianiste Anthony Romagnou qui est salué par ce public madrilène, des artistes que nous écoutions dans la première sonate pour clarinette en fa mineur de l'opus 120 de Johannes Brahms. Voilà, c'était la fin du récital que ces deux artistes australiens qui vivent tous deux en Belgique consacraient à la musique de Brahms et qu'ils avaient choisi, c'est important de le repréciser, qu'ils avaient choisi de jouer sur des instruments historiques de l'époque de Brahms. C'est donc avec cette sonate de l'opus 120 que se terminait le récital. Il a été enregistré le 4 mars 2026 à la Fondation Juan March de Madrid par nos collègues de la Radio Nationale Espagnole RNE que nous remercions ici chaleureusement.
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0: C'est avec Max Bruch, un ami de Brahms, que je vous propose de poursuivre notre émission, et plus précisément son deuxième concerto pour violon. Il est en ré mineur et il est interprété par une violoniste merveilleuse. Elle s'appelle Antje Weithaas. Elle passe le plus clair de son temps à enseigner, ce qui fait qu'on ne la connaît pas beaucoup comme soliste. C'est pourtant une extraordinaire violoniste, Antje Weithaas, dans le deuxième concerto pour violon de Max Bruch.

Antje Weitas au violon en compagnie de l'orchestre philharmonique de la NDR de Hanovre, conduit par Hermann Baumer. Nous écoutions le deuxième concerto pour violon en ré mineur de Max Bruch, ami de Johannes Brahms, auquel le récital d'aujourd'hui était consacré. Brahms qui a entretenu un amour platonique avec Clara Wieck, Clara Schumann, pendant près de 40 ans, l'occasion pour nous de réécouter la musique de celle qu'il a aimée tant d'années. Voici trois chœurs mixtes sur des poèmes d'Emmanuel Geibel de Clara Schumann.

Le madrigal court d'Heidelberg, dirigé par Gerald Kegelmann, dans deux chœurs de Clara Schumann. On va poursuivre avec Clara Schumann toujours et ses trois romances pour violon et piano, opus 22, dans une version pour hautbois et piano.

0: Jorge González Bourhassan avec cette magnifique sonorité de hautbois et Raphaël Pidou au piano. Dans trois romances pour violon et piano de l'opus 22, ici vous l'avez entendu dans une version pour hautbois et piano. C'est avec la musique de Clara Schumann que prend fin notre émission aujourd'hui. Merci à vous de l'avoir suivi. Dans un instant, Hélène Michel et le temps suspendu.
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7: Merci à Laurent Grelus pour le passage de relais. Soyez les bienvenus. Nous voici réunis jusqu'à 17h et je vous propose de commencer aujourd'hui avec un petit voyage dans le temps au nord de l'Europe. On va pousser les portes d'une cathédrale médiévale finlandaise pour écouter un chant en latin intitulé « Scholares convenite ». Étudiants, rassemblez-vous. C'est l'un de ces chants qui animait la vie des écoles religieuses de l'époque.

Jürgen de Bruyne dirigeait l'Antwerp Cathedral Choir et le Zefiro Torna dans ses chants scolaires religieux du Moyen-Âge finlandais. Chants scolaires anonymes qu'on va quitter. On va quitter ces quelques voix des écoliers du Moyen-Âge finlandais pour nous tourner vers Sibelius. Et quand on évoque Sibelius, eh bien on pense souvent à ses symphonies, à ses poèmes symphoniques, aux vastes paysages qu'il suggère. Et pourtant, le compositeur savait aussi s'exprimer dans des formats beaucoup plus modestes. Et c'est durant la Première Guerre mondiale qu'il a écrit ses 10 bagatelles pour piano, opus 34. C'est un recueil de miniatures, pleines de charme, de finesse, une valse, une mazurka, une rêverie, une danse pastorale, autant de petits tableaux musicaux qui révèlent un Sibelius beaucoup plus léger, plus intime aussi. Chaque pièce devient une sorte de petite scène, un instant de poésie saisie au vol.

C'était les 10 bagatelles, opus 34 de Jean Sibelius, 10 petites confidences destinées au piano, écrites au cœur des années 1910 par le plus grand des symphonistes finlandais. Nous écoutions au piano Ralph Gottoni. Et à la même époque, le compatriote de Sibelius, Erkki Mellartin, composait un superbe poème symphonique intitulé Traumgesicht, littéralement « Vision de rêve ». C'est l'une des œuvres orchestrales les plus audacieuses de Mellartin, une partition écrite en quelques semaines à peine, dans un véritable état de fièvre créatrice. Mellartin raconte lui-même qu'il enchaînait des journées de travail de 15 à 17 heures pour composer cette œuvre qui déploie un orchestre somptueux à mi-chemin entre l'impressionnisme et le post-romantisme, comme un rêve qui change constamment de forme.

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Vision de rêve, c'est une œuvre d'Erkki Mellartin, une musique longtemps oubliée, aujourd'hui redécouverte, comme l'une des grandes visions orchestrales du début du XXe siècle. Nous écoutions l'orchestre symphonique de la radio finlandaise, sous la direction d'Anu Lintu. Autre contemporain de Jean Sibelius, après Erkki Mellartin, voici Levi Madetoja, qui a été sans doute l'élève le plus célèbre de Sibelius. Il a étudié avec lui à l'Université d'Helsinki et à l'Académie de musique d'Helsinki. Et sa musique, notamment ses symphonies, prolonge le langage sibélien tout en développant aussi une voix plus mélancolique. Il a également laissé en héritage quelques ravissantes pièces pour piano, comme ces trois pièces, valse, chanson populaire et puis un scherzino.

Valse, chanson populaire et scherzino, ce sont trois des six pièces opus 12 pour piano de Levi Madetoya, interprétées par Mika Ranali. Autre élève de Sibelius, pour un temps, c'est Toivo Kula, qui était lui aussi très admiratif de son maître. Il est mort tragiquement jeune pendant la guerre civile finlandaise d'une balle perdue, tirée par un militaire lors d'une querelle d'ivrogne. Toivo Kula, qui n'avait qu'une vingtaine d'années lorsqu'il a composé son trio avec piano opus 7, une partition encore influencée par le romantisme allemand. En voici le scherzo.

Le Scherzo, le deuxième mouvement de ce trio, opus 7 de Toivo Kula. Au piano, il y avait Pavali et Jumppanen, Jaakko Kuusisto au violon et Jan-Erik Gustafsson au violoncelle. Et voici celui qui reste sans doute l'un des compositeurs finlandais les plus prolifiques et les plus éclectiques aussi du XXe siècle. C'est Eino-Juha Nirho-Tavara, disparu il y a tout juste 10 ans maintenant, une figure singulière dont le langage a constamment évolué. Et c'est en 1977 qu'il a écrit la Polska, une petite pièce pour violoncelle et piano, en s'inspirant d'une danse traditionnelle venue de Rantasalmi, une petite commune de la Finlande orientale située dans la région des lacs. Rho-Tavara réduit cette danse à l'essentiel en la transformant en une pièce poétique et très stylisée.

0: Polska, une pièce signée Eno Juhani Rautavara, inspirée d'une danse traditionnelle finlandaise. Au violoncelle, il y avait Tanja Tetzlaff et au piano, Gunilla Sussman.
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Le Vivace, le premier mouvement de ce concerto en la mineur de Jean-Marie Leclerc, ce musicien français qui a commencé comme danseur avant de devenir l'un des grands violonistes de son temps et qui a connu une fin tragique puisqu'il est mort assassiné dans des circonstances qui n'ont jamais été totalement éclaircies. L'enquête de l'époque n'est pas parvenue à identifier clairement le coupable. Nous écoutions Théotime Langlois de Swart, accompagné par l'ensemble Les Ombres. Souvenir de Rome, c'est une fantaisie symphonique de Georges Bizet, sa seconde grande symphonie, une œuvre atypique qu'il a longuement retravaillée, une partition qui est directement liée à un moment clé de la vie de Bizet qui avait remporté le prix de Rome en 1857. Il avait séjourné à la Villa Médicis et il avait découvert à ce moment-là les paysages italiens, les processions, les fêtes populaires. Et ce souvenir de Rome est donc une mémoire musicale de ce séjour italien, mais reconstruite longtemps après, remaniée pendant plus de 10 ans sans jamais vraiment trouver de forme définitive. En voici un extrait de cette fantaisie symphonique en do majeur de Bizet.

L'orchestre de Paris que dirigeait Paavo Järvi, c'était un extrait des Souvenirs de Rome de Georges Bizet. Une sucrerie à présent, une page brillante, pleine d'esprit de Camille Saint-Saëns, la Caprice Valse, opus 76, parfois surnommée Wedding Cake, gâteau de mariage, une valse de concert pour piano et orchestre à cordes, où la virtuosité s'habille tout en élégance et en légèreté. Saint-Saëns a offert cette pièce montée comme cadeau de mariage à la pianiste française Caroline Montigny-Rémory, une amie proche du compositeur.

L'irrésistible Caprice Valse Wedding Cake de Camille Saint-Saëns, cette musique brillante, légère, ornée, presque pâtissière dans son raffinement. Nous écoutions Louis Lortie au piano, l'orchestre philharmonique de Bergen dirigé par Neeme Järvi. Place au piano seul.

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Habanera et à l'instant impromptu, deux pièces d'Emmanuel Chabrier interprétées par Alain Planès. Une nouveauté, voici l'arrivée d'un coffret entièrement consacré à l'un des sommets absolus du répertoire occidental, les derniers quatuors à cordes de Beethoven, interprétés par le quatuor Diotima, ses œuvres tardives de l'opus 127 à l'opus 135, sans oublier la monumentale Grande Fugue, et qui constitue bien plus qu'un cycle de quatuors. Elles sont souvent considérée comme un véritable laboratoire de pensée musicale où Beethoven repousse les frontières de la forme, du temps et de l'expression. Alors on écoute un extrait de ce coffret de 3 CD. Voici le premier mouvement du quatuor à cordes numéro 15 en la mineure.

premier mouvement du 15e Quatuor à cordes de Beethoven, son opus 132, interprété par le Quatuor Diotima, ce quatuor fondé à la fin des années 90 et composé de musiciens issus des grandes écoles françaises et européennes. Un quatuor qui doit son nom au roman Hyperion de Hölderlin, un choix déjà révélateur. Diotima revendique d'ailleurs une vision du quatuor comme un espace philosophique autant que musical. Et ces musiciens nous proposent donc leur lecture des derniers quatuors de Beethoven, coffret de 3 CD qui vient de paraître chez Pentatone. Et après ce voyage au cœur des derniers sommets beethoveniens, on va refermer ce chapitre, ce temps suspendu, avec celui qui lui a ouvert la voie, son professeur, Joseph Haydn, le premier mouvement de sa 53e sonate pour piano. On se quitte avec lui. Excellente fin de journée à tous.

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6: Mon client n'a voulu la mort de personne. L'avocat de Paolo Falzone a répliqué aujourd'hui, une des dernières étapes avant que le jury n'entre en délibération. Et si la Belgique s'inspirait de la Suède, le patronat flamand veut créer un compte investissement pour réveiller l'argent qui dort sur les comptes épargne. Des technologies belges à la Coupe du Monde de football, une petite entreprise liégeoise a équipé un des stades du Mexique. Bonjour, il s'est démené autant qu'il pouvait. L'avocat de Paolo Falzone a pris la parole pour ce qu'on appelle les répliques aujourd'hui devant la cour d'assises du Hainaut. Un dernier contre-argumentaire avant que le jury n'entame sa délibération sur la culpabilité du conducteur poursuivi pour 7 meurtres, dont un avec préméditation, et pour 81 tentatives de meurtre. Ce matin, les avocats des parties civiles ont donc contre-argumenté, puis c'était au tour de la défense. Et pour cette défense, Paolo Falzone n'a voulu la mort de personne, Florence Dussart.
7: Ah oui, et c'est là tout l'enjeu de ce procès, s'il n'a pas voulu la mort. Paolo Falzone risque 5 ans maximum. S'il l'a voulu, c'est 30 ans, voire perpétuité, si la préméditation est retenue pour le Gilles Frédéric d'Andrea. Mais il n'y a qu'une seule question, lance Maître Discepoli. Avez-vous la conviction qu'il a voulu tuer ? Il se radoucit. Ben voilà, c'est ça la question, la seule et unique question. Pas besoin de réfléchir 50 000 heures. Il faut que la mort soit le but de l'acte, résume l'avocat, qui balaie l'argument des parties civiles selon lequel Paolo Falzone ne pouvait pas ignorer que son comportement en volant allait causer la mort. Et que donc, avoir conscience des risques suffit à prouver le meurtre. D'ailleurs, dit l'avocat de Paolo Falzone, pourquoi freine-t-il ? Qu'il freine un peu, beaucoup, ça n'a pas d'importance, dit Franck Discepoli. S'il veut les tuer, pourquoi freine-t-il ? Il rappelle que tout cela se passe en 1 seconde 33. « Je n'ai jamais dit qu'il s'agissait d'un banal accident », oppose l'avocat au parti civil. « J'ai dit que c'était un acte criminel et qu'il devait être puni pour ça », sous-entendu « puni pour homicide involontaire ». Demain matin, les derniers mots reviendront aux accusés et puis le jury partira en délibération sur la question de la culpabilité.
6: Merci Florence. Florence Dussart qui suit pour nous ce procès devant la cour d'assises du Hainaut, et ce verdict sur la culpabilité pourrait tomber jeudi soir ou vendredi. 23 personnes ont été mises à la disposition du parquet de Bruxelles après les manifestations dans le centre de la capitale la semaine dernière. 6 personnes majeures et 17 mineures. Elles ont été mises à la disposition du parquet de Bruxelles en raison notamment de jets d'objets en direction de la police et de commerce, de dégradation de véhicules également. Fin de semaine dernière, professeurs et élèves s'étaient réunis en masse dans les rues de Bruxelles pour dénoncer le vote sur les économies dans l'enseignement francophone. Depuis, sur les réseaux sociaux, de nombreuses vidéos circulent dénonçant des violences policières et un usage disproportionné de la force pour disperser la foule. Une enquête est en cours. Comment orienter l'argent qui dort sur les comptes épargne vers l'économie belge, seriez-vous tenté tenter d'investir davantage en bourse si c'était via un compte en banque à la fois simple et peu taxé. En s'inspirant de la Suède, le VOCA, la Fédération du patronat flamand, pousse à la création d'un compte investissement. Le ministre fédéral des Finances y réfléchit aussi très sérieusement, Thomas Deschamps.
8: Taxe sur les plus-values, sur les comptes-titres ou sur les opérations en bourse, la taxation des investissements et de leur retour est assez complexe chez nous et ne donne pas forcément envie de se lancer. Alors le VOCA, le patronat flamand, se verrait bien simplifier tout ça. Franck Bex, administrateur délégué du VOCA.
9: Nous proposons une solution simple, un compte de croissance, comme le modèle en Suède. Le grand avantage, c'est la simplicité, en fait. Il y a un seul petit taux fixe, autour de 1%, sur la valeur du compte, et pas d'autres taxes.
8: En Suède, 15 ans après sa création, plus de 40% de la population a déjà opté pour ce type de compte en banque. Et alors que 300 milliards d'euros dorment, entre guillemets, dans les comptes d'épargne belges, le gouvernement admet réfléchir très sérieusement à la proposition. Yann Yambon, ministre fédéral des Finances.
10: À l'époque, on avait la loi Coreman de Klerk, où on voulait stimuler de transférer de l'argent qui est maintenant sur le carnet d'épargne vers des investissements avec un peu plus de risque, mais qui peut soutenir l'économie. Et donc, c'est prévu dans l'accord de gouvernement que le gouvernement va aussi voir comment on peut mobiliser cet argent.
8: Reste que cette innovation aurait forcément un coût pour les finances publiques difficile à évaluer.
6: Et le patronat flamand estime que 185 milliards d'euros pourraient ainsi être réinvestis dans l'économie belge. Un nouvel incident s'est produit ce matin à la prison de Nivelles en Brabant-Wallon. Un détenu s'en est pris à un gardien. Il a tenté de l'étrangler. Touché à la tête et souffrant de contusions, la victime a été emmenée à l'hôpital. Le mois dernier, trois gardiens avaient déjà été agressés à Nivelles, une prison sous tension, selon les syndicats. Elle accueille en ce moment 287 détenus, alors que théoriquement, elle dispose de 192 places. Toutes les semaines, une nouvelle drogue ou une nouvelle substance psychotrope, pour être exact, fait son apparition en Europe. Des drogues de synthèse souvent très puissantes et donc de plus en plus dangereuses pour la santé. Dans son nouveau rapport, l'Agence européenne sur les drogues pointe des évolutions dans le marché du cannabis et notamment en Belgique, Sandro Calderon.
11: Oui, le cannabis reste devant la cocaïne, la drogue illicite la plus consommée par les Européens. Mais de nouvelles tendances apparaissent. Ainsi, de plus en plus d'herbes de cannabis arrivent sur notre continent depuis l'Amérique du Nord. Là-bas, la surproduction et la baisse des prix a créé des excédents qui se retrouvent aujourd'hui en Europe. Les produits venus des États-Unis sont détectés dans le trafic postal. Ceux venant du Canada sont dissimulés dans des conteneurs maritimes. Au port d'Anvers, 21 tonnes de cannabis ont été saisies l'année dernière. La hausse des saisies en Belgique a dépassé les 1000% en 2 ans. L'Agence européenne alerte sur la présence de pesticides potentiellement nocifs dans le cannabis nord-américain. Et puis il y a une autre crainte sanitaire liée à la vente de cigarettes électroniques et de produits comestibles contenant des cannabinoïdes de synthèse, des molécules chimiques qui ont le même effet que le cannabis. L'Agence européenne s'inquiète de la vente de ces produits à de nouveaux utilisateurs, en particulier à des jeunes.
6: Et en 2024, l'Agence européenne sur les drogues a recensé au moins 7600 décès liés à une surdose de drogue dans l'Union européenne. Les affaires étrangères prennent acte de l'arrêt rendu par la Cour d'appel de Bruxelles concernant la demande de rapatriement introduite par une femme et sa fille, toutes deux détenues dans un camp en Syrie. Hier, la Cour d'appel de Bruxelles a ordonné à l'État belge de mettre en œuvre des procédures adéquates pour leur permettre de franchir les frontières pour rentrer en Belgique. Les affaires étrangères disposent d'un mois pour exécuter cette décision de justice sous peine d'astreinte. Après leur 6-0 la semaine dernière, les Red Flames retrouvent les Luxembourgeoises en football. Dernier match de qualification pour la Coupe du Monde de l'an prochain. Avec un objectif ce soir, gagner et marquer le plus possible pour espérer terminer première de leur groupe et se qualifier directement. Elisabeth Gunnarsdottir est la coach des Red Flames.
12: It's just a new game and a new focus from the team and...
13: C'est juste un nouveau match avec une nouvelle approche et un nouveau plan de jeu pour l'équipe. Nous allons aligner les 11 meilleures joueuses pour tenter d'accomplir au mieux notre mission. Nous savons ce que nous devons faire. Il y a aussi l'aspect psychologique. Nous devrons être fortes mentalement et tenir pendant les 90 minutes tout en connaissant le résultat de l'autre match. Nous nous sommes créés suffisamment d'occasions vendredi et nous savons que si nous parvenons à être un peu plus efficaces et à concrétiser nos occasions, alors nous pourrons mener notre mission à bien et terminer avec un bon résultat.
6: La coach des Red Flames répondait à Pierre Capard. Coup d'envoi du match à 19h, à suivre en direct sur RTBF Typique en télé et sur Vivacité en radio. J-2 avant le début de la Coupe du Monde de football, côté messieurs cette fois. Et l'événement sportif, c'est l'événement sportif le plus populaire de la planète. Et il aura des notes belges. Quelques entreprises de chez nous y participeront en coulisses. Parmi elles, DeltaCast, une petite société liégeoise. Elle sera présente dans le stade de Guadalajara au Mexique. Marc Hildesheim.
14: Dès ce jeudi, les 50 000 supporters présents dans ce stade mexicain et les centaines de millions de téléspectateurs à travers le monde découvriront la technologie développée par la société liégeoise DeltaCast. Lionel Dutilleux, responsable marketing.
15: Quand vous allez regarder le match, vous allez voir tout autour du terrain, vous avez des LED sur lesquels il y a des publicités. C'est notre logiciel qui fait en sorte que ces publicités soient bien diffusées correctement au bord du terrain. Ça, c'est la première chose. Et la deuxième, l'écran géant du stade pour donner des informations en remplacement, des statistiques sur certains joueurs. Eh bien là, vous allez aussi avoir notre technologie qui se situe derrière cet écran.
14: DeltaCast est déjà sous contrat avec le Standard de Liège. Près de la moitié des clubs français en Ligue 1 et équipes des stades en Turquie, au Brésil, en Argentine ou encore en Chine, mais cette Coupe du Monde constitue une première pour l'entreprise liégeoise.
15: Contribuer à un tournoi aussi prestigieux, ça reste une très belle carte de visite pour nous. Ça montre le sérieux, la fiabilité et puis le fait qu'on est capable, en étant quelque part une petite société belge, de performer à travers les quatre coins de la planète.
14: Quatre rencontres se disputeront dans le stade mexicain doté de la technologie DeltaCast. En coulisses, la PME liégeoise a déjà marqué des points.
6: Et cette Coupe du Monde sera bien évidemment à suivre sur la RTBF. C'est la fin de ces informations. Belle fin de journée.
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17: Bonjour, merci de rejoindre la Dolce Vita. Un vent de fraîcheur et de jeunesse souffle en début d'émission aujourd'hui. Le pianiste Joy Alexander a été auréolé d'une réputation prodigieuse, alors même qu'il n'était qu'un enfant, qualifié de plus jeune jazzman de l'histoire, avec son tout premier disque sorti alors qu'il n'avait que 12 ans. Sur l'un de ses 8 albums édités depuis ses débuts en 2015, le pianiste a collaboré avec la flûte Anne Drummond.

We Hear, composition du tout jeune Joy Alexander sur son quatrième album Varna. Il y avait convié, entre autres, la formidable flûtiste Anne Drummond. Voici une seconde flûte beaucoup plus ancienne, héritière d'un vieux folklore celtique. Ce morceau, intitulé The Banks of Barrow, évoque de petits monticules qu'on croise parfois en pleine campagne et qui ne sont autres que des sépultures préhistoriques celtiques.

Lorient, lui, sur l'album Blue Silence. C'est la musique de l'oudiste Tristan Driessens, un artiste belge passionné de musique orientale. Donc, il a étudié entre autres la musique ottomane à Istanbul et a fait paraître plusieurs albums sous les labels Cyprès et Home Records. Nous allons contourner les rives de la Méditerranée, l'ensemble Accordone, l'ensemble du chanteur napolitain Marco Beisli s'est spécialisé dans la tradition séculaire de la tarentelle et de façon générale de toutes les musiques traditionnelles du Mezzogiorno qui en gros désigne toute la partie méridionale de l'Italie.

Dans l'ordre, nous avons d'abord entendu la poésie soufie récitée par la Tunisienne Ralia Ben Ali, superposée aux voix féminines du Vocal Consort de Berlin sur un chant de Hildegard von Bingen. Ensuite, ce passage d'un concerto pour deux violons en do majeur d'Antonio Vivaldi, joué par l'ensemble L'Incogniti, l'ensemble de la violoniste Amandine Beyer. Et nous changeons à nouveau de continent. Voici

Elle s'appelle Anandi Bhattacharya, une jeune héritière d'une des familles musiciennes les plus florissantes en Inde, la fille du guitariste Debashish Bhattacharya qui, comme son père, navigue à mi-chemin entre musique pop et tradition. Ce morceau s'intitulait Rain Song, une chanson de la pluie donc, qui va nous conduire jusqu'à un pays où il ne pleut pas souvent. On est au bord de la mer Rouge, sur la plage de Dahab, en Égypte. C'est un ancien village de Bédouins qui est devenu une chic station balnéaire ainsi qu'un spot de plongée sous-marine. L'endroit a inspiré le jeune guitariste londonien Rob Luft. L'album Dahab Days évoque ce paradis des plongeurs et son célèbre Blue Hole. C'est un trou bleu, un site d'une centaine de mètres de profondeur, ainsi ou également surnommé la cathédrale sous la mer. Rob Luft, Be Water, My Friend.

La trompettiste française R.L. Besson. À propos de ses nombreux enregistrements en duo, R.L. Besson déclare ceci « Je n'entends la musique que dans l'échange avec les autres. C'est un dialogue. On s'écoute mutuellement, donc pour moi ça commence au duo. J'adore la dimension acoustique, chambriste, épurée, intime du duo. On a de la place, on fait ce qu'on veut, on va où on veut, c'est très léger, très souple et ça donne une très grande liberté. » R.L. Besson, qui parmi ses partenaires privilégiés, peut toujours compter, comme nous venons de l'entendre, sur le guitariste brésilien Nelson Veras. Nous voici précisément sur le continent sud-américain, en compagnie d'une seconde artiste féminine qui conçoit, qui dirige, elle aussi, chacun de ses projets de bout en bout. La jeune mexicaine Silvana Estrada incarne le renouveau du folk poétique en Amérique latine.

Silvana Estrada sur son premier album, Marquita, avec toute cette dimension instrumentale acoustique, toutes ces cordes qu'elle tient en héritage de ses parents, luthiers, et de sa propre formation classique, Silvana Estrada, dont le succès se confirme non seulement dans son Mexique natal, mais aussi aux États-Unis et de plus en plus en Europe. L'américaine Mitzi Mazzoli, elle représente superbement la création contemporaine. Le New York Times la décrit comme l'une des personnalités les plus constamment inventives parmi les compositeurs et compositrices travaillant à New York aujourd'hui.

Vespers for Violin and Electronics. Des vêpres donc, quelque chose de sacré qui plane dans la musique urbaine, contemplative, légèrement désabusée, de l'américaine Missy Mazzoli. Nous revoici plongés dans un contexte plus européen. Il y aura bientôt un siècle, celui de la montée en puissance du fascisme en Italie. Le film Sette Ottavi de Stefano Landini retrace la réalité des musiciens de jazz censurés durant le règne de Mussolini. La bande originale du film porte la signature du trompettiste Paolo Fresu.

The Awakening, un souvenir d'Ahmad Jamal, décédé en avril 2023. Ahmad Jamal aura connu tous les supports du 78 tours au numérique, traversé tous les courants du jazz et influencé les plus grands musiciens de Miles Davis à Keith Jarrett. Toute mon inspiration vient d'Ahmad Jamal, répétait Miles Davis à la fin des années 1950. Un musicien sensationnel donc, qui a fréquenté le clavier durant 9 décennies de ses années d'apprentissage devant ses partitions de Mozart, de Liszt jusqu'à ses toutes dernières apparitions. Sourire éblouissant au festival de Marciac, qu'il affectionnait et dont il était devenu un invité régulier. Au mot jazz, Ahmad Jamal substituait parfois celui de musique classique américaine. La musique classique européenne est représentée par Bach, Brahms, Ravel, Debussy, disait-il. La musique classique américaine l'est par Duke Ellington, Louis Armstrong, Sidney Bechet. C'est ce qu'il répétait souvent, et notamment en interview en 2017. Une figure classique discrète, féminine, va nous accompagner durant les 3 prochaines minutes. C'est une toute petite pièce pour piano de Cécile Chaminade intitulée « Autrefois ».

La sympathique China Forbes, chanteuse du groupe Pink Martini. Sympathique, c'était le titre de ce succès international qui avait envahi les transistors en 1997. Le texte était une déclinaison d'un poème

baroque, des verres de rosé qu'on déguste à la belle saison. Bref, la playlist intitulée « La vie en rose » a été mise en ligne sur Ovio il y a quelques jours, avec tout ce que je viens de vous énumérer et aussi cette petite griffe féline héritée des années 60. Sur son album en hommage à Henry Mancini, le saxophoniste Plas Johnson, qui jouait déjà le thème de la Panthère Rose sur la bande originale du film à l'époque, Plas Johnson l'a réenregistré avec des couleurs différentes et avec de formidables partenaires, Joy DeFrancesco à l'orgue Hammond et Gary Burton au vibraphone.

Is you is or is you ain't my baby? Dinah Washington partageait ce swing irrésistible avec Quincy Jones et son orchestre en 1955. Quelques années plus tard, Dinah Washington va révéler un autre visage, plus grave, plus intérieur, avec la chanson This Bitter Hurt. Et en hommage à celle qu'on surnommait The Queen of the Blues, la reine du blues, Dinah Washington, le compositeur Max Richter est allé rechercher la partie vocale de ce morceau et l'a déposée, l'a superposée à l'une de ses compositions.

0: La musique de Max Richter, c'est un petit peu l'équivalent du caisson d'isolation sensorielle. C'est cette bulle dans laquelle on flotte dans de l'eau tiède, ce courant musical ultra méditatif qui a fait la bonne fortune du compositeur allemand, mais qui permet tout de même quelquefois une inspiration intéressante, comme cette réminiscence de Dinah Washington et la redécouverte du très mélancolique This Bitter Earth, qui remontait à l'année 1960 et qu'on écoutait il y a quelques minutes. Mélancolique, mélancolique, sinistre, discret, un personnage très peu recommandable traverse une chanson de Thomas Fersen.
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0: Monsieur, monsieur, c'était une touche d'humour noir du poète Thomas Fersen qui réenchantait la chanson française il y a de cela une trentaine d'années. Thomas Fersen, la pirouette finale de la Dolce Vita de ce soir, dans un instant l'émission Autoportrait de Nicolas Blanmont sur Musique 3. Je vous souhaite une excellente soirée, à demain.
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8: Vous ne trouverez pas son nom inscrit en grand sur beaucoup de pochettes de disques, mais vous le trouverez en petits caractères si vous consultez la liste des musiciens de nombre d'enregistrements. Semblablement, il ne sera que rarement annoncé sur la fiche des concerts, mais vous reconnaîtrez immédiatement sa haute silhouette un peu voûtée, penchée en fond de scène. Du haut de ses 2 mètres, il a trouvé à l'adolescence une guitare à sa taille qu'on peut aussi jouer avec un archet. Éric Matteau, c'est son nom, né le 30 octobre 1959 à Huy, est probablement le contrebassiste le plus connu et le plus omniprésent de Belgique. Mais sa réputation dépasse largement nos frontières et on peut d'ailleurs le retrouver à Paris comme à Genève, à Bayreuth comme à Aix-en-Provence. Ces dernières années, il est partout en fait où se produisent Leonardo Garcia Alarcón et sa Capella Mediterranea, un ensemble dont il est un des plus solides piliers dans tous les sens du terme. Passé par le défunt orchestre de la RTBF, par le Philharmonique des Flandres ou par l'OPRL, par Musique Nouvelle ou par Chant d'Action, par la Petite Bande, I Fiamminghi, il Fondamento, le Richard Carr Consort, Clématis, les Agréments, les Musiciens du Louvre, l'Orchestre des Champs-Élysées et on en oublie, Éric Matteau joue aussi bien de la contrebasse moderne, classique ou jazz, que du violon et autres instruments anciens. Mais à côté du grand répertoire symphonique, du baroque et de la musique contemporaine, il se passionne aussi pour des répertoires plus légers comme la musique de salon du 19e ou les partitions des big bands de la première moitié du 20e siècle. Voici donc un autoportrait, pas tout à fait comme les autres, où l'on parlera bien sûr beaucoup de musique, mais aussi d'aspects logistiques. Peut-on plier, ou en tout cas démonter une contrebasse? Comment peut-on collectionner des partitions sans que le plancher s'écroule ?

0: Cela ne se perçoit pas immédiatement à la radio, mais Eric Matteau mesure près de 2 mètres. On pressent donc immédiatement la question existentielle. Est-ce parce qu'il était grand qu'il s'est intéressé à la contrebasse ou parce que la contrebasse l'intéressait qu'il a décidé de grandir suffisamment pour pouvoir en jouer?
1: Ah, c'est une bonne question pour commencer, mais c'est très simple. J'étais guitariste au départ. D'ailleurs, j'ai fait mes premiers pas à la télévision ici en 1970, à l'émission Jeunes Talents. À l'époque, les guitaristes étaient relativement rares. J'avais choisi la guitare parce que je voulais faire comme les Beatles. J'avais compris que les Beatles étaient vraiment un phénomène tout à fait exceptionnel. Et ça m'attirait énormément. Et évidemment, j'ai vite déchanté en découvrant ce qu'on me faisait faire en académie, à la guitare, du Caruli, Scarlatti, Carcassi et tout ça. Donc, les Espagnolades et tout ça. Donc, j'ai pleuré sur ma guitare, il faut dire. Et puis, progressivement, avec cette prise en main des avantages de la guitare, c'est-à-dire que c'est un instrument aussi polyvalent. J'ai fait du rock, de l'accompagnement folk, etc.
0: Et donc la guitare aussi bien électrique qu'acoustique.
1: De tout, oui. Ça m'attirait cet éclectisme déjà dans la musique. J'ai formé un groupe folk qui marchait du tonnerre d'emblée dans la foulée des festivals antinucléaires, pour situer un peu dans le temps. Qui étaient assez nombreux d'ailleurs. Et ce monde du spectacle me plaisait. Et il fallait, pour balancer un peu le son de l'ensemble, il fallait une contrebasse. Et figurez-vous qu'au conservatoire de Huy, traînait, je me souvenais, une contrebasse sur l'armoire dans le bureau du directeur. Et cette contrebasse me narguait littéralement. Et je me suis dit, mais le seul moyen de jouer de la contrebasse, c'est de m'inscrire au cours. Et c'est ce que j'ai fait. Je me suis inscrit au cours de contrebasse qui a été donné par un très bon professeur de violoncelle, qui était d'ailleurs le professeur de Jean-Paul Dessy. Et c'est comme ça que j'ai découvert la contrebasse, un peu comme ça, sur le tas. Et un ami de mon cours d'architecture, parce que j'ai commencé les études supérieures en architecture, me disait, mais tu joues de la contrebasse, c'est fantastique, tu devrais nous rejoindre, on a des stages d'orchestre l'été, on s'amuse très bien. Oh, je dis, bah, pourquoi pas? Je me suis inscrit et j'ai débarqué dans un univers complètement nouveau pour moi, c'est-à-dire le grand orchestre symphonique. J'ai joué l'héroïque, comme ça, et j'y suis arrivé en ayant très peu de notions de l'instrument. Donc, un sens de l'adaptation très rapide, d'ailleurs que j'ai rarement rencontré chez mes élèves. Mais c'est dû à la guitare, c'est pour ça que je raconte tout ça. La guitare étant un instrument accordé en quarte, comme la contrebasse. Pour moi, la contrebasse, c'était une guitare, mais à ma taille. Voilà, la boucle est bouclée. Je vous explique effectivement que j'ai trouvé en la contrebasse un instrument qui me convenait mieux, vu ma taille. Derrière une guitare, j'étais un peu ridicule. Je me sentais un peu nu. Et là, derrière la contrebasse, on peut se cacher ou se montrer. Et ça me plaît énormément. Et c'est comme ça que, grâce à l'héroïque, dirigé par Alexandre Mira, qui était un chef tout à fait inspirant, c'est comme ça que j'ai dit, voilà, ça c'est vraiment ma vie. J'ai annoncé ça à mon père, à ma mère, c'était une révolution, c'était impensable, et pourtant je l'ai fait. Ils m'ont donné un an pour faire mes preuves, et c'est ce que j'ai fait, évidemment.
0: Au Conservatoire de Mons,
1: au
0: alors.
1: Au Conservatoire de Mons, parce qu'on m'a conseillé de m'inscrire là-bas, je ne connaissais rien de rien, et on m'a conseillé, alors j'ai suivi ce conseil, il était très judicieux, dans le sens où Mons est un îlot comme ça, un peu coupé, pardon pour les Montois, mais un peu coupé des autres. Donc j'étais dans un microcosme, un peu, surtout à l'époque, très particulier. J'étais quasiment le seul en classe. Et le professeur était, on va dire, en fin de carrière, mais il avait beaucoup de choses à raconter. Il m'a appris la passion, ou en tous les cas, il m'a aidé à développer ma propre passion. et je lui serai toujours reconnaissant. C'était quelqu'un qui avait vécu les grandes heures de l'après-guerre, donc même les big bands qui m'ont fasciné par la suite d'ailleurs, les big bands de jazz, et il est rentré très vite, comme beaucoup de jazzmen, à l'orchestre de la RTB. Et donc j'ai bénéficié de toutes ces expériences que j'ai prolongées à travers mon enseignement. Donc c'est vraiment un moment qui m'a convenu énormément. Mais, comme je disais, mon scoupé du monde, je prenais souvent le train pour respirer un peu, aller à Liège, où là, c'était le contraste, la vie nocturne incroyable que je n'ai jamais connue à Mons. je suis resté en contact, d'ailleurs, avec les musiciens de Liège, étant un des rares contrebassistes dans notre communauté. J'étais sollicité d'emblée partout, pour m'intégrer dans des orchestres. Et c'est comme ça que j'ai eu énormément de relations dans le pays, très très vite, quoi.

0: Le professeur d'Éric Matteau au Conservatoire de Mons était contrebassiste dans l'orchestre de la RTBF qui existait alors. Le professeur a donc fait rentrer son élève, mais le jeune musicien, fondamentalement curieux et indépendant, ne restera pas longtemps dans cette structure d'organisation encore assez traditionnelle.
1: Absolument, c'était un 1er avril 1981. Il avait dit au régisseur « Demande au grand ». C'est comme ça qu'il m'appelait. Et je suis arrivé là, j'ai découvert ça de près, cette façon de fonctionner. Tout à fait étonnante d'ailleurs qu'on ne connaît plus aujourd'hui. C'était un orchestre unique dans le sens que c'était un orchestre qui faisait énormément de créations. J'ai vécu toutes ces années-là, ces créations très onéreuses d'ailleurs. La musique contemporaine, c'était rempli de musiciens très très polyvalents et ça me plaisait énormément. Malheureusement, c'est un orchestre qui, à la fin du parcours, a été sous-employé et donc ça ne me plaisait plus tellement. C'est comme ça que j'ai démissionné pour aller dans une autre direction.
0: Oui, c'est ça. Il faut préciser que l'orchestre, il a été décidé de mettre fin aux activités de l'orchestre, mais vous étiez déjà parti avant.
1: Voilà.
0: Alors, vous parliez de votre passion tout à l'heure, et là, c'était pour une histoire de passion aussi que vous avez quitté.
1: Effectivement, oui.
0: Pour l'orchestre de la RTBF.
1: Pour une Saint-Mathieu, sous la direction de Gustave Leonhardt et Sigiswald Keuken. Là, franchement, Sigiswald m'a donné une chance inouïe, c'est d'entrer dans cette œuvre que j'avais découverte en 1984, lors de la sortie de l'album de Philippe Hérouëg, quand j'ai découvert cette musique que je connaissais déjà fort bien, puisque j'avais joué au moins une quarantaine de cantates auparavant, au Midi Minime, l'orchestre des Minimes, pardon. Et la musique de Bach, pour moi, c'est tout. Je pourrais me contenter, entre guillemets, de cette musique, et m'enfermer dans une abbaye et jouer sa musique jusqu'à la fin des temps. Et donc, cette chance incroyable, Gustave Leonhardt, que je portais au nu, bien entendu, que j'avais déjà découvert en 74, quelque chose comme ça, où j'avais eu un choc, alors que je ne connaissais rien de rien, il faut bien le dire. Mais j'ai eu un choc parce que j'ai bien compris qu'il y avait un discours hors du commun. Et ça s'est confirmé quand j'ai eu la chance de travailler avec lui, où j'ai vu vraiment la musique de Bach au bout de ses doigts, dans ses tremblements, etc. Cette sensibilité à fleur de peau extraordinaire. Et c'est une chance que je voulais pas rater. Et effectivement, donc j'ai eu la chance au même moment d'avoir des conseils, des transmissions, on va dire plutôt ça, d'un contrebassiste qui n'est plus ce monde, mais il s'appelait Nicolas Pape. C'était un qui avait participé à toute cette épopée de l'intégrale chez Telefunken des cantates de Bach.
0: Avec Leonhardt et Arnoncourt.
1: Voilà. Et donc, l'expérience. Il en avait tenté plus et il m'a pris sous son aile directement. On travaillait la nuit dans l'église, tous les deux. On travaillait le son. Et j'ai appris énormément. C'est quelque chose, c'est une vraie transmission qui est irremplaçable, en fait.
0: Mais ça veut dire que très vite, vous avez dû acquérir une deuxième contrebasse,
1: oui.
0: Montée différemment, avec
1: oui.
0: Des cordes différentes,
1: ah, oui.
0: Archets différents, etc.
1: Voilà, j'ai pu convaincre mon père, qui était mon sponsor principal, de se lancer là-dedans. Pour lui, c'était évidemment encore de nouveau une folie, mais j'ai essayé de lui faire comprendre que c'était très important pour moi. Il m'a suivi. Donc je lui en suis reconnaissant. Effectivement, j'ai fait restaurer une contrebasse à La Haye. Et mes premiers pas, alors que j'avais vraiment une main d'assassin sur la contrebasse, j'étais au sommet de mon niveau, sur le boyau, ça ne fonctionnait pas. Et donc il y avait une frustration, et j'ai eu la leçon incroyable de ma vie, dont je parle souvent, j'ai décidé d'aller rencontrer Anthony Woodrow, qui à l'époque était le pape de la contrebasse ancienne. Il jouait avec Franz Brüggen, il ne me connaissait pas, Et c'était vraiment une démarche vraiment étonnante à ce temps-là, à mon âge. Mais j'ai senti que c'est ce que je devais faire. Je lui présente mon instrument, je dis « Maestro, je ne comprends pas, j'ai cet instrument, mais j'arrive pas à tirer un son normal, ça ne fonctionne pas. » Il me dit « Mais donne-moi ça », il m'arrache la contrebasse des bras, et il la prend, et il joue une note, une seule. Et ça a été une leçon. Avec une seule note, j'avais compris que le problème, c'était pas l'instrument, c'était moi. Et ça m'a guidé, vraiment, ça m'a guidé. J'ai très vite redressé le tir et trouvé ma voix. Voilà, ce sont des moments très importants, des fois, avec un seul élément, la vie prend une toute autre direction.

0: Donc, depuis cette période, donc on est à la fin des années 80, vous avez poursuivi en parallèle une carrière de contrebassiste normal, entre guillemets, si je peux dire, dans un orchestre du modèle romantique. Vous avez été longtemps membre de l'Orchestre Philharmonique de Liège aussi en tant que contrebassiste.
1: Oui, de façon épisodique. Hein. Mais surtout, je travaillais surtout en Flandre, en fait. Ce qui était aussi une fameuse épopée. Rien que les déplacements, c'est vraiment... C'était beaucoup plus difficile qu'aujourd'hui, je trouve. Chez Rudolf Verten, par exemple, avec Yves Jamminghi, ou le Philharmonique des Flandres, beaucoup à l'Orchestre National, et Il Fondamento avec
0: Paul Dombrecht.
1: Où là, j'ai été le pilier, la seule contrebasse. Ça me convenait énormément. Tout à fait autre chose, je faisais beaucoup de musique contemporaine avec musique nouvelle, où là, j'étais le contrebassiste pendant plus de 20 ans. Là aussi, j'ai fait énormément de créations. Mais c'est vrai qu'à un moment donné, ça paraît un peu dispersé. Et il y a le problème, comme vous aviez évoqué, du réglage d'instruments, où là, j'ai vraiment dû me décider parce que chaque style de musique nécessite un réglage particulier. Et donc, pour moi, la musique ancienne était l'orientation principale. Et c'est comme ça que voilà, je me suis plutôt dégagé progressivement de mes activités, déjà simplement pour des raisons d'agenda. Je me suis dégagé de mes activités de concertiste classique. Voilà.
0: Oui, donc, depuis l'orchestre de la RTB, vous n'avez plus été temps plein fixe dans un orchestre. Vous avez été un peu mercenaire partout, supplémentaire.
1: Beaucoup au national, beaucoup. Et on vit des moments extraordinaires, évidemment, quand l'orchestre invite des grands chefs. Ce sont des moments... très important, et puis connaître profondément le grand répertoire, ça c'est indispensable, surtout dans le cadre de l'enseignement. J'ai envie de dire que chaque production a transformé mon enseignement, parce qu'il y a dans chaque œuvre un enseignement, et ça rebondit. On a envie de le partager, en fait, c'est ça. On a envie que ce qu'on a découvert puisse être... assimilé par nos élèves, c'est indispensable.
0: Est-ce que vous tenez quelque part une liste de toutes les œuvres que vous avez jouées ?
1: Alors, je m'étais amusé à garder les programmes, et ça prenait tellement de place, je dois dire, que j'ai abandonné, finalement. Mais oui, il y a les œuvres qu'on joue de façon récurrente. Et ça, c'est intéressant, c'est un peu comme un film. Je regardais distraitement Fantomas il y a 2-3 jours, à la télévision, et je me suis rendu compte, c'est intéressant, que mon regard sur quelque chose que je connaissais par cœur, soi-disant, était très différent. Mon regard se posait sur d'autres détails. Et sur les œuvres, c'est la même chose. Finalement, on aime bien y revenir, ou c'est comme des vieux amis. On aime bien les retrouver parce qu'on a peut-être autre chose à dire, autre chose à découvrir. Il y a toujours quelque chose qui nous avait échappé jusqu'alors. C'est inépuisable.

0: Depuis plusieurs années, Eric Matteau travaille avec Leonardo Garcia Alarcón. Il joue dans sa Capella Mediterranea et a même été son assistant dans le projet d'orchestre Millennium. Une rencontre artistique comme il n'y en a pas souvent dans une vie.
1: J'ai eu la chance de rencontrer lors de concerts avec Stéphanie de Failly et son ensemble Clématis. Il avait été invité lui aussi. Et nous avons tout de suite établi une relation, une connexion, parce que comme il est claveciniste, organiste, et moi contrebassiste, cette complicité est indispensable. Et avec lui, depuis ce temps-là, donc c'était il y a 17 ans déjà, cette complicité s'est développée, elle n'a jamais failli. En fait, Leonardo représente l'artiste que j'ai toujours rêvé rencontrer un jour. Donc c'est une chance incroyable que ça ait pu m'arriver. C'est pour ça d'ailleurs que dès le moment où j'ai rejoint la Capella avec le Diluvio Universale de Falvetti, en plus une œuvre émouvante, j'ai senti que mon chemin allait désormais accompagner celui de Leonardo. Et c'est le cas. Nous avons une connexion idéale, c'est-à-dire qu'il sait que je suis toujours là, et c'est ce dont j'ai toujours rêvé, c'est-à-dire de servir la musique à travers des relations profondes, relations collégiales profondes. Donc de connexion, j'arrive à anticiper ce qu'il veut. C'est un jeu très amusant, et ça me remplit de joie, vraiment.
0: Mais alors, comme c'est un chef formidable, mais qui est demandé un peu partout, ça veut dire que vous voyagez beaucoup. On vous trouve à La Monnaie quand il fait des Monteverdi là-bas, on vous trouve à Bayreuth quand il est dans le festival Bayreuth Baroque pour un Cavalli, vous êtes à Ombronnet, vous êtes à son théâtre à Genève, vous vous promenez un peu partout avec lui.
1: Voilà, et de plus en plus, dans 15 jours, on va 3 semaines au Brésil. Donc c'est la partie un petit peu difficile à affronter, ce sont la partie matérielle de tout ça, c'est-à-dire que jouer la musique, tout ça c'est très bien, mais il y a tous les déplacements, ça c'est vraiment une aventure très lourde. Je dois avouer que quand j'étais jeune, j'étais fasciné par certains contrebassistes qui voyageaient comme ça et qui étaient à l'âge de la retraite. Et je me disais, mais enfin, comment est-ce possible? Vraiment, ça me fascinait. Et maintenant, je me trouve dans ce cas-là. Et on me pose la même question. Beaucoup de collègues me disent, mais enfin, comment fais-tu? Ben, là, la première chose, c'est d'avoir une bonne hygiène de vie. Donc, je suis assez strict. J'ai une vie qui cherche l'équilibre. Donc, avant de venir ici au studio, j'étais encore envahi, comme je disais à mon ami, envahi par des fantômes. Déjà rien que ça, la tête, gérer la tête, le contenu de la tête, c'est toute une gestion très importante pour ne pas sombrer carrément dans la folie, quoi. J'ai comme une espèce de jukebox, parce que quand on enchaîne les productions, etc., ça forme un embouteillage dans la tête. Et c'est très important de bien gérer ça, parce qu'il n'y a pas que la musique avec Leonardo, il y a la musique avec mes élèves, mes propres aspirations, mes propres projets. Et tout ça se mélange joyeusement. C'est très important, donc, comme je dis, de veiller à garder les deux pieds sur terre, ne pas disjoncter, quoi. Ça, c'est vraiment capital pour moi, ça.

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0: Oui, il y a aussi un solide côté intendance, parce que vous voyagez beaucoup, mais votre contrebasse voyage avec vous, donc vous n'êtes pas flûtiste, oui. Ça change le rapport dans les voyages en train.
1: C'est le plus dur, surtout qu'on est seul. Hier, je revenais de Genève, j'ai voyagé vraiment presque comme un voyou. J'ai connu des moments très difficiles, au point que je pourrais écrire un livre sur la question. Mais bon, je ne fais que de justement m'efforcer d'oublier tout ça. Mais pour résoudre en bonne part ce problème-là, j'ai réussi à convaincre les amis de la Capella à se lancer dans la construction d'un instrument pour cette problématique, c'est-à-dire un instrument démontable. Et le résultat est à la hauteur de mes espoirs. C'était un coup de bluff au départ, parce que, évidemment, on ne peut jamais savoir comment un instrument peut sonner. Et le résultat est vraiment, vraiment très convaincant. Donc j'ai eu l'idée de faire reconstruire un instrument sur base.

0: d'une table et d'un fond, d'une contrebasse du milieu du 19e siècle, fabriquée à Bruxelles par Nicolas-François Vuillaume, qui est de la dynastie des Vuillaume. Et un luthier a accepté ce défi, parce qu'il fallait refabriquer des moules, etc., retrouver des mesures. Le principe, c'est que le manche est démontable. Et depuis hier, il y a une société à Francfort qui me fabrique une boîte pour voyager en avion. Et donc, cette boîte est deux fois moins encombrante que les boîtes qu'on utilise actuellement, parce que les compagnies d'aviation, maintenant, sont très regardantes et il m'arrive d'arriver au check-in et de me voir refuser l'accès à un avion, ce qui est extrêmement stressant. Et donc, avec ce stratagème, je vais enfin pouvoir affronter les check-in d'aéroport beaucoup plus aisément. Voilà.
1: Alors, si tout ça ne suffisait pas, nos auditeurs ont certainement déjà le tournis en pensant à tout ce que vous faites, mais vous êtes aussi jazzman, vous utilisez aussi votre contrebasse sans archet, de façon régulière, oui. et avec une passion, pas seulement pour le jazz actuel, mais aussi pour des jazz plus anciens.
0: Surtout, oui. Mais cette passion m'est venue au travers l'émission de Marc Danval, que j'écoutais religieusement, même pendant que je bricolais avec mon père pour rénover ma maison. Je lui demandais d'arrêter d'utiliser son marteau parce que j'entendais quelque chose de tout à fait passionnant, intéressant. Et j'ai fini par enregistrer les émissions du temps où il n'y avait pas de podcast. Donc j'avais des tas de cassettes que j'écoutais religieusement pour réécouter les commentaires de Marc Danval. Cette émission était une source d'inspiration, vous n'imaginez pas.

0: Parti sur la piste des répertoires oubliés, Éric Matteau ne va pas s'arrêter. Il va chercher, déchiffrer, diriger, faire revivre des œuvres et parfois même les enregistrer. Mais il va aussi collectionner des partitions jusqu'à ne plus savoir qu'en faire.
1: Recréer quelque chose, c'est un sentiment de jouissance vraiment très, très particulier. Justement, dans la foulée de ce que je ressentais avec les baroqueux, toute cette période de la première moitié du XXe siècle, qui est si mal connue, parce que les enregistrements étaient très rares, on n'enregistrait que quelques succès, mais on n'enregistrait pas tout, bien entendu. Ce qui fait qu'il y a une montagne d'œuvres intéressantes, même les plus intéressantes, justement, elles sont intéressantes et inaccessibles, autrefois parce que trop longue pour prendre place sur un 78 tours. C'est un aspect qu'on n'imagine pas, hein, que beaucoup de musiques ne nous sont pas parvenues à cause simplement d'un problème technique, la place que ça peut prendre sur un 78 tours, puisque grosso modo, c'est entre 3 et 4 minutes, et puis voilà, on doit retourner le disque si on veut continuer. Donc j'ai découvert, grâce à Marc Danval, plein de points de repère, ce qui fait que je me suis littéralement endetté. C'est pas une exagération. J'ai transformé ma maison, fortifié mes fondations, c'est pas une blague, pour pouvoir soutenir le poids de la bibliothèque qui dépassait les 150 mètres de rayonnage. Et donc, j'étais complètement envahi de toute cette matière, envahi d'envie, de projets, c'est encore le cas maintenant.
0: J'ai vu le chiffre de 50 000 partitions que vous aviez réunies.
1: Oui, mais tout ça est largement dépassé, multiplié par deux entre-temps.
0: D'accord.
1: Voilà.
0: Mais entre-temps, vous les avez mises en dépôt à la Bibliothèque Royale.
1: Voilà, on a trouvé un accord à la Bibliothèque Royale. Ce qui comptait pour moi, c'était la préservation. Et alors, donc j'espère que dans le futur, mon fonds à la Royale pourra évoluer, pourra être...
0: Numérisé.
1: En tous les cas, que la base de données soit intelligente. Mmh. Sinon, on est perdu. Moi-même, qui ai énormément de points de repère, je m'y perds encore. C'est un dédale et ça va évoluer. J'ai bon espoir.
0: Et vous avez aussi créé un ensemble pour jouer cette musique avec vous, justement, le Tivoli Band.
1: Oui. C'était la prolongation de l'aventure Titanic Ensemble, qui était aussi une aventure que j'avais lancée avec Guy Panson, le claveciniste Guy Panson, suite justement à la vision d'un film en IMAX, en format IMAX à Paris, qui représentait l'exploration de l'épave du Titanic. C'était bien avant le film de James Cameron. Et ces images m'ont littéralement bouleversé. Parce qu'à un moment donné, on aperçoit encore l'ivoire des claviers des pianos qui dorment à 4000 mètres de profondeur. Et le réalisateur a mis en musique de fond, mais de façon très fantomatique, une musique qui correspond à cette époque-là. Et évidemment, le lien s'est fait. Tiens, catastrophe, Titanic, le grand monde, l'exploration, la musique. Et je me suis dit, mais je me suis posé la question, mais que jouait-on à bord de ce bateau? C'est comme ça que j'ai commencé ma quête, qui m'a mené à la bibliothèque du Conservatoire de Liège, où là, le bibliothécaire Philippe Gilson m'a reçu très aimablement, en me disant, mais c'est une aventure de dingue. Il y avait quelques caisses qui traînaient à terre derrière lui. Il me dit, oh, mais je viens de recevoir ces caisses. C'était un orchestre qui faisait des transatlantiques, etc. Oh, ben, regardez toujours, vous pouvez les prendre à la maison et dites-moi. Et donc, il m'a fait une confiance absolue. J'en étais digne, bien entendu. Et là-dedans, des trésors.

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1: Thé ou café ?
2: Café. Expresso de préférence.
1: Mer ou montagne ?
2: Mer, parce que c'est un paysage mouvant, bien que ça paraisse banal, mais pour moi, chaque seconde est d'une vie intense. J'adore regarder se fracasser les vagues sur la plage. Oui.
1: Verdi ou Wagner ?
2: Wagner. L'émotion, par exemple, Tristan et Isolde, les premières mesures, on ne sort pas indemne de ça. C'est grandiose.
1: Federico Fellini ou Wes Anderson ?
2: Fellini, mais malheureusement, on ne le voit plus passer. Il faudrait vraiment le chercher volontairement. J'aimerais revoir tout ça, oui.
1: Vin ou bière ?
2: Vin, sans hésiter. C'est vraiment d'une richesse. J'ai une préférence pour le vin assez foncé, d'où qu'il vienne. C'est merveilleux, mais avec parcimonie, bien entendu.
1: James Bond ou Star Wars ?
2: James Bond. J'ai essayé Star Wars. J'aime la musique, mais je ne comprends rien à ces histoires. Vraiment rien du tout.
1: Marcel Proust ou Thomas Mann ?
2: Alors, je dirais Proust, mais c'est un clin d'œil à mon fils, qui a 14 ans et qui ambitionne déjà de lire du Marcel Proust. Je trouve que c'est un beau cadeau de la part de mon fils de laisser croire qu'il va déjà se lancer là-dedans. C'est de bon augure.
1: Merci, Eric Matteau.

0: Éric Matteau est actuellement à l'Opéra de Paris avec la Capella Mediterranea et Leonardo Garcia Alarcón pour la redécouverte de l'Ercole Amante de Antonia Bembo, une contemporaine de Cavalli. Leur dernier disque enregistré ensemble, c'est La Passione di Gesù, une composition de Garcia Alarcón. Et Matteau sera aussi notamment à l'affiche du Festival international de contrebasse organisé à Namur du 10 au 14 août.
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2: Bonsoir à toutes et à tous et bienvenue en Belgique ce soir, le 1er août 2025. C'était le concert d'ouverture de la 62e édition du Festival Musica Antiqua, beaucoup mieux connu sous le nom de MA Festival, une manifestation qui se tient depuis 1964 à Bruges. Ce soir-là, c'est le Concertgebouw de Bruges qui accueillait l'ensemble Solazzo, une formation de 24 musiciens, dont 10 chanteurs spécialisés dans la musique du Moyen-Âge et de la pré-Renaissance, une formation fondée et dirigée par Anna Danilevskaya, qui joue également de la vielle dans cet ensemble. Le concert du jour était joliment intitulé « La flamboyance, musique festive du XVe siècle ». Les musiciens de l'ensemble Solazzo sont essentiellement français, même si, à l'image du cosmopolitisme musical contemporain, eh bien on y retrouve des artistes du monde entier. Le programme conçu par cette formation tentait, lors de ce concert, de reconstituer les sons entendus lors d'occasions solennelles et festives, et ce, autour de l'année 1425. La vie culturelle était alors florissante et déjà clairement européenne. C'est assez impressionnant. Les liens entre la France et la Flandre étaient ainsi si étroits que l'on appelait le répertoire musical de cette époque l'école franco-flamande. Les échanges avec l'Italie étaient également foisonnants, un pays où tout compositeur se devait de faire un séjour durant sa carrière. Alors ce brassage musical, mais aussi intellectuel, eh bien il a concouru au développement d'un chapitre de l'histoire de la musique qui est particulièrement captivant. Le répertoire, vous l'entendez, André est raffiné, virtuose et se rapproche d'ailleurs des caractéristiques du gothique flamboyant en vogue à la même époque en architecture. Un exemple concret de cette flamboyance musicale se marque par exemple par la présence de 4 voix de soprano qui chantent souvent à l'unisson, ce qui confère à la couleur de l'ensemble Solazzo une brillance tout à fait singulière. Les compositeurs que vous entendrez aujourd'hui appartiennent à cette école franco-flamande dont je vous parlais. Ils s'appellent entre autres Gilles Binchois, Guillaume Dufailly, Johannes Pulois, d'autres sont italiens. Quant aux langues chantées aujourd'hui, vous entendrez du latin, du vieux français et de l'italien. Voici pour commencer 5 mélodies, dont 2 de Johannes Pulois, l'une de Johannes Ciconia, là nous sommes encore au XIVe siècle, suivra une pièce d'un compositeur anonyme, et enfin on terminera avec une pièce en latin de Jean Denoyer. Nous écoutons l'ensemble Solazzo, emmené par Anna Danilevskaya. C'était au Concertgebouw de Bruges le 1er août 2025.

Les applaudissements du public réunis au Concertgebouw de Bruges le 1er août 2025 à l'occasion du concert d'ouverture du MA Festival, le Musica Antiqua Festival. Des applaudissements pour l'ensemble Solazzo, emmené de son pupitre de vielle par Anna Danilevskaya, qui consacrait cette soirée à du répertoire du XVe siècle et singulièrement concentré autour de l'année 1425. Nous venons d'entendre cinq mélodies, dont l'une est anonyme. Les autres étaient de Johannes Pulois, Johannes Cicogna et Jean Denoyer. Avant de continuer, je voudrais vous présenter la directrice artistique et musicale de cet ensemble. Elle s'appelle Anna Danilevskaya, vielliste, c'est-à-dire qu'elle joue de la vielle. Elle est originaire de Metz et fonde l'ensemble Solazzo en 2014. Issue d'une famille de musiciens, elle grandit entourée par la musique médiévale, un répertoire qui fait donc très tôt partie intégrante de son monde artistique et qui devient également très vite son langage de prédilection. Elle est étudie d'abord à Barcelone, puis continue sa formation dans le département de musique médiévale de la Schola Cantorum de Bâle. Elle complète ensuite ce parcours avec un master en viol de gambe Renaissance avec Paolo Pandolfo. Musicienne, Anna Danilevskaya est aussi chercheuse dans le domaine de la musique italienne du XIVe siècle, ainsi que dans le domaine du chansonnier de Louvain. En 2022, elle est élue membre du bureau du REMA, le Réseau Européen pour la Musique Ancienne. On poursuit ce voyage dans la musique du Moyen-Âge et de la pré-Renaissance dans un instant, mais je voudrais encore vous citer le nom des 10 chanteurs: Karine Tinet, Alice Fockroll, Roberta Diamant et Johanna Beyer sont les 4 sopranos, Ariane Le Fourny, Sofia Faltas et Ivana Ivanovitch sont les 3 mezzo-sopranos. Et enfin, les 3 ténors, n'y voyez pas de lien avec Pavarotti, Domingo et Carreras. Les 3 ténors sont ici Jonathan Alvarado, Lior Leibovici et Victor Sordo. Nous poursuivons avec 5 mélodies de Gilles Binchois, Richard de Bellinguet, Pierre de Moulin et Guillaume Dufay.

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L'ensemble Solazzo, emmené par Anna Danilevskaya de son pupitre de Vielle, nous écoutions cinq mélodies de Gilles Binchois, Richard de Bellinguet, Pierre de Moulin et Guillaume Dufailly. C'était au Concertgebouw de Bruges en août 2025. Je vous rappelle que ce concert que nous écoutons ensemble aujourd'hui est consacré à de la musique festive du XVe siècle, de l'école franco-flamande, mais aussi de compositeurs italiens de la même époque. L'Italie était en effet l'un des lieux où les compositeurs du Nord aimaient se rendre. Avant de continuer ce voyage, je voudrais vous citer le nom des 14 musiciens qui, pour la plupart, c'est important de le dire, jouent des instruments qui sont tombés en désuétude après le Moyen-Âge. Certains existent encore, bien sûr, comme par exemple le traverso de Mara Winter, la flûte à bec de Timea Nagy, Lambert Colson est au cornet à bouquin, voilà encore un instrument qui a disparu par la suite. Adrien Reboisson est au chalumeau, c'est un ancêtre du hautbois, et à la dulciane, ancêtre du basson. Rémi l'écorché est à la trompette et au sac-bout, ancêtre du trombone. Anna Danilevskaya, Nathalie Carducci et Elisabeth Sommer sont à la vielle. Ory Armelin et Floris de Reyker sont au luth et au sistre, qui est une sorte de luth. Franziska Fleischhander est au psalterion. Ça, c'est un instrument à cordes pincées ou frottées de la famille des sitars et qu'on tient sur ses genoux. Roger Hellou est à l'organetto, orgue miniature qu'on tient également sur ses genoux. Et enfin, Perret Olivet est aux percussions. Nous poursuivons ce voyage au XIVe et XVe siècle avec Paolo da Firenze, né en 1355, suivi d'un compositeur anonyme non daté. On poursuit avec Vincenzo da Rimini, né également au XIVe, un autre compositeur anonyme non daté, et on terminera cette séquence située au XIVe siècle avec Francesco Landini, né autour de 1325. Nous retrouvons l'ensemble Solazzo en concert au Concertgebouw de Bruges. C'était le 1er août 2025, dans le cadre du concert d'ouverture du MA Festival.

L'ensemble Solazzo, placé sous la direction d'Anna Danilevskaya, qui dirige cet ensemble de Savielle. L'ensemble Solazzo, donc, interprété 5 mélodies du XIVe siècle. Vous y avez entendu 2 compositeurs anonymes et 3 compositeurs italiens, Paolo da Firenze, Vincenzo da Rimini et Francesco Landini. Ce concert enregistré au Concertgebouw de Bruges en août 2025 se terminait avec 3 pièces anonymes et une pièce de Matteo da Perugia, dont on ne connaît pas l'année de naissance. On sait en revanche qu'il fut actif entre 1400 et 1416, essentiellement à Milan. Nous retrouvons une dernière fois l'ensemble Solazzo, 10 chanteurs et 14 instrumentistes. C'était lors du concert d'ouverture du MAFestival à Bruges.

0: des applaudissements généreux et chaleureux, et ça fait plaisir. Applaudissements pour l'ensemble Solazzo, emmené de son pupitre de Vielle par Anna Danilevskaya. Vous nous proposez trois pièces anonymes et une pièce de Matteo da Perugia. Voilà, c'était la fin de ce concert qui était joliment intitulé « La flamboyance, musique festive du XVe siècle ». C'était le concert d'ouverture de la 62e édition du MA Festival, une soirée qui avait lieu au Concertgebouw de Bruges. C'était le 1er août 2025. Merci enfin à nos collègues de Clara, la radio classique de la VRT, pour la prise de son de ce concert.
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0: C'est Berlioz qui va nous accompagner maintenant, et Harold en Italie, une symphonie pour alto et orchestre. Et c'est Tabea Zimmermann qui est à l'alto.

0: Tabea Zimmermann à l'alto et l'ensemble Les Siècles conduit par François-Xavier Roth. Nous écoutions Harold en Italie, symphonie pour alto et orchestre qu'on aurait pu rebaptiser concerto pour alto et orchestre d'Hector Berlioz. Voilà, c'est avec cette œuvre luxuriante que prend fin notre émission aujourd'hui. Merci beaucoup à vous de l'avoir suivi. Dans quelques instants, ce sera Club Jazz avec Arnaud Quittelier. Quant à moi, j'aurai grand plaisir à vous retrouver demain dès 13h pour vous emmener une fois encore au concert. D'ici là, je vous souhaite de passer une agréable suite de soirée et j'espère vous retrouver très bientôt. Au revoir.
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2: Bonsoir et merci d'être au rendez-vous de votre rendez-vous jazz, Club Jazz, chaque soir sur RTBF Musique 3. Michel Herr, le pianiste, sera parmi nous ce soir. Le pianiste sera au micro de François de Brigode. Et pour débuter, deuxième extrait de notre album Nouveauté de la semaine avec le très bel album de Yasmine Mira.

Album nouveauté, Yasmine Mira, Where Light Settles, c'était Likeness and Shadow. Il y a 100 ans, en essai le 9 mai 1926, le guitariste Jimmy Gourlay, le voici, avec North American Samba.

Jimmy Gourlay, North American Samba, et puis une nouveauté dans Club Jazz, le pianiste Randy Ingram, qui reprenait My Foolish Heart, extrait de son dernier album sorti cette année. Autre sortie assez surprenante, celle-là avec le bassiste des Red Hot Chili Peppers, Flea, en compagnie ici de Nick.

0: Fléa et comme invité Nick Cave, c'était Wichita Lineman. Le pianiste Michel Herr était l'invité de l'émission Regards croisés, à écouter soit sur la web Radio Jazz Musique 3 Jazz, le premier samedi du mois et puis 15 jours après en rediffusion, c'est à 19h le samedi, en podcast sur RTB Fovio. Et puis ici dans Club Jazz avec quelques extraits chaque mardi, Michel Herr avec deux choix issus de sa playlist.
1: Herbie Hancock est un homme, on le sait, qui a aussi un répertoire très très vaste. Il a des styles différents. On l'a évoqué, une période aussi funky. Ici, l'extrait qu'on va écouter, je trouve, on part d'une douceur plutôt classique, et puis on tombe à un certain moment dans cet album dans un jazz plus moderne.
2: Oui, bah écoutez, c'est l'album Speak Like a Child, et le morceau du même nom. C'est la palette très raffinée de Herbie, qui est un musicien extraordinaire, et ici avec trois souffleurs, il fait une combinaison de couleurs qui est absolument superbe, et Speak Like a Child, c'est formidable.
1: Chut.

0: Michel Herr, ici, vous analysez aussi le morceau d'Herbie Hancock. Il utilise des instruments qu'on peut qualifier d'un peu spéciaux.
1: Il utilise une combinaison d'instruments qui est extrêmement douce. Il y a une flûte alto, il y a un bugle ou un cornet, je ne sais pas exactement, joué par Tad Jones. Et il y a un trombone basse. Et l'ensemble et la manière dont il a écrit pour ces instruments donne un côté intimiste et très raffiné.
0: Vous n'avez peut-être pas la réponse. Est-ce que ça veut dire que tout ça était préparé ou il a laissé part aussi une forme d'improvisation en ne sachant pas tout de suite quel style allait donner ces instruments différents?
1: Alors, pour parler de cet exemple, de ce morceau-ci précisément, les arrangements sont complètement écrits et les souffleurs, les instruments avant, jouent ce qu'il y a sur la partition. Mmh. Et le seul improvisateur dans le morceau, c'est le piano, justement, Herbie, qui est entouré par ce magnifique environnement de souffleurs. Quoi.
0: On a envie de dire bravo au piano.
1: Ah oui, c'est lui qui met de la barque ici. Hein. Avec un toucher remarquable.
0: Weather Report, Tin Tone, c'est l'autre morceau, le sixième déjà, de cette émission, de cette playlist que vous avez choisie, Michel Herr.

0: Weather Report, donc Tintown. Ici, c'est un morceau composé par Jaco Pastorius. Il joue à la fois de la basse et de la batterie. Et, paraît-il, le titre rend hommage aussi à sa maman, qui dirigeait un centre de jeunesse. Au-delà de ces petites anecdotes, c'est un morceau où il y a énormément d'énergie.
1: Effectivement, c'est un groupe que j'adore, hein, Weather Report, fondé par le claviériste et compositeur Joe Zawinul et le saxophoniste Wayne Shorter, qui sont deux musiciens important, qu'on retrouve par hasard dans l'orbite de Miles Davis à un moment donné d'ailleurs. Et Weather Report a vraiment imprimé une marque indélébile sur la musique du jazz rock fusion. Et la période avec Jaco Pastorius était probablement une des plus fructueuses et plus productives qui soit.
0: Une des plus créatives ?
1: Oui, je crois effectivement. Oui. Bonjour, c'est Michel Herr, vous écoutez Club Jazz sur RTBF Musique 3.

formation que l'on doit à Michel Herr, entouré notamment de Richard Rousselet, Robert Jeanne, mais aussi Bruno Castellucci ou encore Félix Simten. C'était en 1975.

Venu de Stockholm, il y avait tout d'abord dans le club jazz Sven Wender avec Misty Shore et puis un extrait de l'album du New England Jazz Collaborative, Another Brighter Day. Album souvenir, Billie Holiday, Lady Sings the Blues. On va écouter Strange Fruit, enregistré entre 1954 et 1956. L'album et l'enregistrement s'achèvent les 6 et 7 juin 1956. Un album sur lequel on retrouve au saxophone Paul Kinichet, à la trompette Charlie Shavers, au piano Wynton Kelly et à la guitare Kenny Burrell. À demain mercredi pour un nouveau Club Jazz.

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